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2: 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Merci d'écouter Radio France Internationale. Le journal Afrique avec vous, Paul Lonsin-Spinelli, à la une, cette division au Sénégal sur les derniers propos de Bassirou Diomaye Faye.
3: Oui, que le chef de l'État sénégalais a tenu sur RFI et France 24, notamment à propos de la candidature de Macky Sall, son prédécesseur, pour le poste de secrétaire général de l'ONU. Le possible report des élections locales de début 2027 fait également grincer des dents. Au Niger, les jours passent et les nouvelles de notre confrère Moussa Kaka se font toujours attendre. Le comité pour la protection des journalistes interpelle de nouveau les autorités nigériennes. Réélection en vue pour l'Ivoirien Guillaume Soro, toujours en exil, mais seul candidat en lice à sa succession à la tête de son mouvement Génération et Peuple Solidaire. Le gouvernement burkinabé serre la vis et multiplie les contrôles dans les commerces pour juguler les hausses de prix. Et puis, peu de bûches et beaucoup d'embûches au Gabon. Les artisans professionnels du bois sont confrontés à de nombreuses difficultés, notamment d'accès à leurs matières premières, mais pas que. Ça sera le dossier de ce journal. L'entretien accordé par Bassirou Diomaye Faye à RFI et France 24 fait réagir au Sénégal. En marge de la 81e Assemblée Générale de l'ONU, le président sénégalais a abordé plusieurs dossiers brûlants, comme le durcissement de la loi de répression de l'homosexualité ou le possible report des élections locales prévues en janvier prochain. Mais c'est en particulier son soutien réitéré à Macky Sall, candidat au poste de secrétaire général de l'ONU, qui intrigue. Bassirou Diomaye Faye s'était pourtant montré longtemps réservé avant de prendre position en juillet dernier. Ses détracteurs estiment désormais que le chef d'État retourne sa veste. D'autres se félicitent, Juliette Dubois.
4: Qui de mieux pour défendre une meilleure place pour l'Afrique que le président Macky Sall? Le message de Bassirou Diomaye Faye est sans ambiguïté et l'APR, le parti de l'ancien chef d'État, s'en félicite, le député Abdoumbo.
5: Cela conforte ce que nous avons toujours dit, que le président Macky Sall est le meilleur profil pour diriger les Nations Unies aujourd'hui. Mais cela, naturellement, va augmenter les chances du président Macky Sall.
4: Les associations de victimes des violences politiques de 2021 à 2024 critiquent vivement ce soutien. Elles rappellent le rôle de Macky Sall durant cette période et soulignent qu'aucune justice n'a encore été rendue. La question de la dette fait aussi grincer des dents. Bassirou Diomaye Faye affirme que Macky Sall a subi les affres de la dette qui l'ont plombé dans ses ambitions. Je cite, il y a quelques mois encore, c'était son camp pourtant qui accusait son prédécesseur d'avoir laissé au pays une immense dette cachée.
6: A amené le Sénégal aujourd'hui dans une situation économique intenable.
4: Amadou Ba, député PASTEF.
6: On parle de suppression des subventions. Et tout cela, c'est le bilan quand même de Macky Sall. Qu'il vienne l'absoudre devant le monde entier pour lui apporter un soutien, je pense que ce discours surprend tous les Sénégalais.
4: Autre sujet qui divise, le report éventuel des élections locales, normalement prévues en janvier 2027. Le corps électoral n'a toujours pas été convoqué. Le président n'a rien officialisé, mais il appelle à ne pas avoir, je cite, d'obsession électorale, estimant disposer de toute l'année 2027 pour organiser ce scrutin. Ce report est vivement contesté par l'opposition, dont le PASTEF, qui l'accuse de vouloir gagner du temps pour structurer son propre parti. Juliette Dubois, Dakar, RFI.
3: Le premier ministre du Niger, Ali Mahamane Lamine Zeyn, est à New York pour l'Assemblée générale des Nations Unies, lui aussi, et c'est une nouvelle occasion d'interpeller justement les autorités nigériennes pour les soutiens de Moussa Kaka. Cela fait 26 jours que notre confrère a disparu. Depuis ce 31 août au soir, le journaliste venait alors de quitter les locaux de son média, la radio-télévision. Sarah Ounia à Niamey n'a jamais communiqué au sujet de l'ancien collaborateur d'RFI. Le comité pour la protection des journalistes réclame des explications. Moussa Ngom est le représentant du CPJ pour l'Afrique francophone.
7: Nous appelons à nouveau les autorités nigériennes à clarifier la situation de Moussa Kaka, notamment le Premier ministre M. Mahamane qui assiste à l'Assemblée générale des Nations Unies, ce qui est symbolique parce que c'est une institution qui a toujours eu à cœur la question des droits humains, mais aussi parce que cela fait près d'un mois que la famille, les confrères de Moussa Kaka sont sans nouvelles de lui, et cela dans un silence inexplicable de la part des autorités nigériennes. On ne sait pas si les investigations sont menées, on ne sait pas ce que fait l'État du Niger quant à la disparition d'une figure majeure de la presse locale respectée sur le plan international. Et avec toutes les préoccupations qui ont pu être exprimées jusqu'ici, on aurait pu s'attendre au moins à une communication qui vienne à minima atténuer l'angoisse de ses collègues et de la famille de Moussa Kaka. Donc nous appelons encore une fois les autorités nigériennes à enquêter et à communiquer sur le sort de notre confrère, parce que cela fait trop longtemps qu'il n'a plus donné signe de vie.
3: Un propos recueilli par Magali Lagrange. L'ancien premier ministre guinéen Sidya Touré est décédé hier à Paris. Il avait 81 ans. Il est décédé des suites d'une maladie. Il dirigeait depuis sa création l'Union des Forces Républicaines, l'UFR, l'un des principaux partis de l'opposition guinéenne au début des années 2000. Nommé premier ministre en 1996 par le président Lansana Conté, Sidya Touré a dirigé le gouvernement jusqu'en 1999. Il s'est ensuite donc imposé comme l'une des principales figures de l'opposition, notamment en participant aux élections présidentielles de 2010 et 2015. Sidya Touré vivait en exil en France depuis 2022.
2: En Mauritanie, c'est la condamnation d'une opposante politique qui fait polémique.
3: Ouarda Souleymane, dont la peine a été confirmée mercredi, 5 ans de prison, dont 3 fermes pour des propos tenus sur Facebook, critiques vis-à-vis du chef de l'État. Elle avait aussi lancé un appel à manifester pour, je cite, mettre fin au régime de Mohamed Ould El Razouani. Dans un communiqué publié jeudi, le président de son mouvement anti-esclavagiste, l'IRA, Biram Da Abeid, dénonce une condamnation politique. Il réagit ce matin à l'antenne des RFI.
8: C'est une condamnation qui n'est pas légale parce qu'il n'y a pas un texte juridique qui prévoit une sanction pour les propos de Ouarda. Les textes en Mauritanie sont des textes qui prévoient la liberté de parole, la liberté d'expression. Et surtout, la séparation des pouvoirs, on a vu que les juges ont obtempéré, se sont soumis à un plan d'action que Razouani a inauguré, c'est-à-dire faire taire toutes les voix discordantes, mais surtout, paralyser et éradiquer la seule mouvance qui est capable de le défier démocratiquement.
3: Biram Da Abeid, joint par Christina Okello. A priori, il n'y a pas trop de doute. Guillaume Soro doit être réélu à la tête de Génération et Peuple Solidaire en Côte d'Ivoire. Le fondateur du mouvement est l'unique candidat à ce scrutin qui se fera en ligne aujourd'hui. Guillaume Soro ne vit plus en Côte d'Ivoire et le GPS a officiellement été dissous par les autorités ivoiriennes. Fanny Noir-Ocabré.
9: Fondé en 2019, le mouvement GPS avait été dissous 2 ans plus tard par la justice ivoirienne. Ses membres affirment toutefois avoir introduit un recours contre cette décision, mais cela n'a pas empêché Guillaume Soro de mener campagne pour sa réélection à distance. L'ancien premier ministre et ancien président de l'Assemblée nationale vit en exil depuis maintenant 7 ans. Installé dans un pays de l'AES, l'Alliance des États du Sahel, il reste sous le coup d'une condamnation à la prison à perpétuité pour atteinte à la sûreté de l'État. C'est donc principalement par l'intermédiaire de ses réseaux sociaux que Guillaume Soro continue de s'exprimer publiquement. Il y a 2 ans, un échange téléphonique entre lui et Alassane Ouattara avait laissé entrevoir la possibilité d'un apaisement entre les deux hommes, autrefois alliés. Un feu de paille, commente une source proche de l'ancien Premier ministre, affirmant que plus aucun contact n'aurait eu lieu depuis. Quant à un éventuel retour de Guillaume Soro en Côte d'Ivoire, ce n'est pas à l'ordre du jour, confie cette même source. Fanny Noir-Ocabré, Abidjan RFI.
2: Au Burkina Faso, Paul, le gouvernement veut empêcher les abus sur les prix dans les commerces.
3: Oui, et pour ça, le ministère du Commerce a déployé des équipes d'inspecteurs un peu partout sur le territoire pour effectuer des contrôles. La répression des fraudes prévient que toute infraction constatée entraînera la fermeture de la boutique et la réquisition de l'auteur des pratiques frauduleuses. Cette campagne, elle est destinée à contrer la hausse des tarifs pour les produits de grande consommation, le ciment ou encore les motos, Frédéric Gara.
10: À Ouagadougou, les contrôleurs ont fait de nombreuses descentes chez les revendeurs de cycles et de cyclomoteurs. Ces derniers ont pour obligation l'affichage et le respect des prix plafonds autorisés en fonction des marques et surtout remettre les factures ou les reçus de vente aux clients. Des règles pas toujours respectées. Selon les responsables de la brigade de contrôle et de répression des fraudes, plusieurs points de vente de motos ont été fermés pour absence d'enseigne commerciale, défaut de facturation, non-affichage des prix et spéculation. C'est ainsi que chez certains commerçants opportunistes, on trouve des deux vendu 25% plus cher que le tarif fixé par le gouvernement. Les équipes ont également inspecté plusieurs boutiques de vente de produits de première nécessité et des dépôts de ciment. Là aussi, la plaquette 2, vendue à 3750 francs CFA au lieu de 3000 francs, ou un sac de ciment facturé plus cher qu'il ne doit l'être, entraîne des sanctions immédiates. Les points de vente ont été immédiatement fermés, les grilles scellées et leurs propriétaires frappés de lourdes amendes, affirme le ministère du Commerce. Les équipes de contrôle sont passées par les boutiques, les supermarchés et plusieurs détaillants de rue à Ouagadougou, mais aussi dans d'autres villes du pays. Les commerçants pris la main dans le sac sont aussi susceptibles d'être condamnés à des travaux d'intérêt général.

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4: Bonjour.
5: Bonjour.
6: Bonjour.
4: Bienvenue dans la matinale des coloniales. Aujourd'hui, une émission consacrée à l'Algérie, où on abordera l'histoire de la colonisation par la France et celle de la révolution algérienne. En introduction, on voulait parler de l'actualité, pour le moins tendue, entre ces deux pays, et dire un mot de l'origine de ces tensions. On peut citer le soutien de la France à l'expansionnisme marocain, qui refuse l'indépendance du Sahara occidental, dont nous avions parlé dans notre émission du mois de décembre, qui a fort déplu à l'État algérien, qui soutient la lutte sahraoui. L'ingérence dans les affaires algériennes avec le soutien apporté à l'écrivain récemment naturalisé français Boualem Sansal, soutenu par l'extrême droite dont les propos ne se limitent pas à la critique du régime algérien mais remettent en cause l'histoire de la géographie de son pays natal. L'État français de son côté ne supporte pas l'opposition algérienne à la politique anti-immigration de la France. Le fait de refuser le retour de ces ressortissants algériens qui ont reçu des obligations de quitter le territoire français par exemple. Ces sujets ont fait grandir la crise actuelle, mais son intensité s'explique aussi par l'influence israélienne sur les centres de décision français. La position de l'Algérie qui continue de s'opposer à la normalisation des rapports avec Israël leur est insupportable. En Algérie, la politique de réconciliation menée par Emmanuel Macron est souvent qualifiée de trop peu, trop tard. En effet, si Macron, encore candidat à son élection, avait prononcé ces mots...
7: C'est un crime. C'est un crime contre l'humanité, c'est une vraie barbarie. Et ça fait partie de ce passé que nous devons regarder en face, en présentant aussi nos excuses à l'égard de celles et ceux vers lesquels nous avons commis ces gestes.
4: Il a malheureusement déclaré peu après qu'il faut nommer ce qui a été fait de mal et reconnaître ce qui a été fait de bien. Il parle de réconcilier des mémoires. Ce qui cache très mal que sa politique mémorielle est faite de calculs variables selon les besoins de la diplomatie du moment. Un petit pas tous les 2 ou 3 ans, mais pas une reconnaissance solennelle des crimes coloniaux, pas d'excuses formelles, pas d'accès complet aux archives et pas de réparation. D'ailleurs, en France, on assiste à des leviers de boucliers régulièrement. À Bobigny, l'été dernier, on a pu voir apparaître des tags racistes anti-algériens, puis carrément un début d'incendie volontaire sur un bâtiment public qui avait été baptisé Daniel Jamila Hamran Min, du nom d'une résistante française du FLN. Une partie de la droite et de l'extrême droite continue d'être nostalgique de l'OAS, une organisation qui s'est battue pour le maintien de l'Algérie française dans les années 60. C'est le cas à côté de Grenoble, au Touvet, où début juin, il y a eu un rassemblement pour leur rendre hommage. Et on le constate aussi lorsqu'on évoque le passé colonial et les crimes commis par la France. Par exemple, l'année dernière, à la radio, le journaliste Jean-Michel Apathy a comparé l'histoire coloniale française au nazisme en disant que la France a commis des centaines de massacres du type de celui d'Oradour-sur-Glane en Algérie. Et ça a déclenché une avalanche de propos haineux contre lui qui ne venaient pas que de l'extrême droite. Et ça montre que beaucoup de Français ne connaissent pas l'histoire coloniale. Les députés algériens, de leur côté, avaient voté à l'unanimité une loi criminalisant la colonisation française de 1830 à 1962 et exigeant de la France des excuses officielles et des réparations, y compris pour les essais nucléaires français dans le Sahara algérien dont nous avions parlé dans notre émission du mois de mars. Mais un bout de cette loi a été retiré par la suite. Et alors aujourd'hui, on a une surprise, parce que c'est une émission un peu particulière. Exceptionnellement, on est dans le studio avec deux invités, Bousse et Rani, qui ont accepté de venir nous parler de l'Algérie. Donc Bousse est une militante décoloniale algérienne. Bonjour.
8: Bonjour.
4: Et Rani est un amateur du blanc radiophonique. Bonjour.
9: Bonjour.
4: Alors, pourquoi avez-vous accepté notre invitation? Dites-nous.
8: Alors, salam alaikum. Donc, moi, c'est Bousse. Ça me tenait à cœur de faire cette émission parce que ça fait une quinzaine d'années que je suis en France aujourd'hui. Et j'ai été particulièrement choquée et attristée de me rendre compte, au contact du coup de la société française, à quel point cette histoire était méconnue. Et surtout, du fait de la méconnaissance de cette histoire, en fait, on ne connaît pas les conséquences de cette histoire sur la France, l'actualité française, sur les lois françaises, sur les politiques, les débats, les polémiques françaises. Et je trouve que c'est essentiel aujourd'hui, à l'heure où l'impérialisme se renforce. On a la colonisation en Palestine avec le génocide en cours, où il y a tout ce qui se passe en Kanaky, au Congo, etc., de vraiment se replacer dans cette histoire coloniale pour lutter contre l'impérialisme et colonialisme aujourd'hui.
0: Moi, c'est juste que je suis tombé dans le piège. Encore un Algérien qui se fait avoir par des Français. Parce que je pensais qu'on allait parler de la Coupe du Monde, de gastronomie algérienne, des choses comme ça. Parce que je le dis aux auditeurs, je ne suis pas du tout historien. Et on va beaucoup parler d'histoire. Mais à part ça, j'aime beaucoup cette émission. Donc c'est avec plaisir que je suis avec vous aujourd'hui.
5: Merci, Rani.
8: Oui, je pense que c'est important de rappeler que je ne suis pas historienne non plus, je n'ai pas d'expertise, ne serait-ce que je suis algérienne, on a été bercé par cette histoire depuis qu'on est tout petit. Et du coup, de fait, c'est aussi l'idée où cette histoire est extrêmement lourde pour nous, donc c'est bien de partager la lourdeur de cette histoire avec les Français et Françaises.
5: Mais du coup, on peut aussi dire que nous, à la matinale des coloniales, personne n'est historien ni spécialiste. Mais justement, c'est ce qu'on disait aussi sur notre posture, c'est qu'on trouve ça important de s'intéresser à ce qui se passe, à l'histoire de notre pays, à la colonisation et à tout ce que, toutes les conséquences que ça a eu, quoi. Et du coup, pour lancer cette émission, on va commencer par l'histoire. Bous, est-ce que tu peux nous dire quand et comment la colonisation a commencé ?
8: Alors, on peut parler de début de la colonisation en Algérie avec la conquête qui va commencer en 1830 avec la flotte de la marine française qui va débarquer dans la plage de Sidi Farj le 14 juin et qui va avoir comme conséquence la chute de la régence d'Alger le 5 juillet. Donc, c'est quoi la régence d'Alger ? C'est l'autorité ottomane sur une partie du nord de l'Algérie actuelle et qui est née en 1519. Alors, ce qui est important, c'est que le choix de la plage de Sidi Farj n'est pas anodin. Il est le fruit d'un travail de cartographie des côtes algériennes dès 1808, commandé par Napoléon, pour en identifier ses faiblesses en matière de défense. Donc, le projet de coloniser l'Algérie a été fortement préparé et advient dans un contexte de forte instabilité politique en France, avec la restauration de la monarchie et un Charles X qui veut renforcer son pouvoir et concurrencer l'Angleterre. Donc, encore un contexte de bataille entre les impérialismes et un processus d'industrialisation extrêmement violent qui s'attaque aux biens communaux et donne lieu à beaucoup de résistance et de lutte de la part des populations françaises, comme la guerre des Demoiselles ou la révolte des Canuts. Mais le point de départ qui a fourni l'argument fallacieux à la France d'attaquer la régence d'Alger est le fameux coup de l'éventail du Dey qui a supposément visé le consul français. Pour redonner les faits, ceci intervient dans un contexte de tension commerciale à une époque où la France était la principale importatrice de blé en provenance de la régence d'Alger. Donc la France fait deux transactions, l'une liée à de mauvaises récoltes avant la révolution de 1789, puis une seconde transaction liée à la campagne d'Égypte de Napoléon. Donc le Dey, en 1827, réclame au consul de payer la dette de la France. Mais la France ne paye ni entièrement la dette qui lui est due et en plus va s'emparer du trésor de la régence d'Alger à sa chute, estimé à 150 millions de francs. Et ce trésor va ensuite être utilisé par les banquiers et industriels français pour monter des usines pour travailler l'acier et lancer le réseau de rails français qui sera si utile au projet d'industrialisation de la France. Et c'est intéressant parce que ça fait écho à récemment une petite actu de notre chère sphère fasciste française qui a parlé du coût supposé de l'immigration algérienne. Du coup, voilà, tout ce que j'ai à leur dire, c'est rendez l'argent.
4: Ouais. Et est-ce que tu peux nous dire comment la France a fait de l'Algérie une colonie de peuplement et qu'est-ce que ça signifie ?
8: Alors, il y a plusieurs formes de colonisation possibles et la colonisation de peuplement est la plus extrême parce que son objectif est de remplacer la population existante par une population de colons pour exploiter la richesse du territoire colonisé et ainsi pérenniser la colonisation qu'il est difficile de maintenir uniquement par la force militaire. Alors quand on dit remplacer, il s'agit bien de commettre un nettoyage ethnique, comme cela a pu être le cas en Amérique du Nord et en Australie, ou encore aujourd'hui en Palestine et en Kanaky. Pour cela, on va déployer tout un arsenal administratif, juridique, militaire, pour déposséder, détruire la terre et affamer les populations, détruire les structures socio-économiques des communautés, en utilisant notamment la politique de la terre brûlée. Et en même temps, encourager l'émigration de colons européens et de préférence des colons riches, entrepreneurs, travailleurs, en mobilisant des discours orientalistes et en leur concédant gratuitement des terres grâce notamment, il y a eu plusieurs procédures, mais notamment des procédures d'expropriation d'utilité publique mis en place par Bugeaud. Donc Bugeaud qui est devenu le gouverneur de l'Algérie en 1840. Alors la conquête de l'Algérie, comme vous vous en doutez, c'est une histoire en soi. Elle va durer près de 70 ans avec de nombreuses résistances populaires à cette fameuse œuvre de civilisation. Et le bilan de la conquête est très lourd. Selon les estimations, on perd environ 2/3 de la population, qui va être réduite à 2 millions d'individus en 1870. Et pour aussi dire quelque chose de ce que ça a été ce traumatisme jusqu'à aujourd'hui, nous, quand on était kabyles, en tout cas, quand on était petits, en tout cas en Kabylie, on nous parlait souvent, pour nous faire peur, de Bichouah. Bichouah, en fait, qui est voilà, une kabylisation de Bugeaud. Donc, on nous disait, attention, Bichouah va venir, si tu vas pas dormir, si tu fais pas les choses bien, va venir te pourrir ta nuit. Et du coup, voilà, c'était une figure pour faire peur aux enfants, en tout cas en Kabylie. Donc voilà, c'était important pour moi aussi de qu'on se rende compte à quel point la colonisation française, qui a duré 132 ans, est un traumatisme tel qu'on ne peut pas dire encore aujourd'hui l'ampleur des ruines que nous sommes. Car il y a des choses qu'on a perdues, qu'on ne peut même plus identifier. Et c'est important aussi de s'y confronter quand on a été biberonné à un récit occidental hégémonique qui instaure le génocide des juifs européens par les nazis et les collabos comme le crime ultime. Il nous faut un contre-récit où l'Holocauste est resitué dans la continuité des génocides européens. Ce n'est pas un faux pas de l'histoire européenne, mais c'est une norme. Et construire ce contre-récit nous permet de penser des réparations différemment et surtout être acteur des luttes anticoloniales et anti-impérialistes actuelles. Et j'ai l'impression que c'est ce qu'on est en train de faire aujourd'hui.
6: Merci. Et on vous propose une première pause musicale.
0: Donc c'est la danseuse inconnue. Donc c'est un chant traditionnel kabyle et là c'est Tao Samrouche qui a répertorié justement des centaines de chants traditionnels qui l'interprètent.

0: Et on est bien sur Radio Campus Grenoble 90.8 dans la matinale décoloniale. Et on continue avec nos questions aux invités. Rani, est-ce que tu peux nous dire quelle a été la stratégie de la France pour que des personnes civiles, j'imagine aussi, colonisent l'Algérie ?
1: La stratégie de la France était d'encourager ce qu'on appelait la cause coloniale, parce que c'était une cause. Mais ça s'est fait aussi par la force des choses, parce que il y avait une présence militaire importante et il fallait ravitailler tous ces soldats. Et donc au début, le peuplement s'est fait via les militaires eux-mêmes. Et par la suite, on a fait venir avec des encouragements. Donc on prenait en charge les frais du voyage. On promettait aussi des terrains à des paysans généralement pauvres du Midi, de la Corse et aussi d'autres pays, Italie, Espagne, Malte, il y avait des Suisses, des Allemands. Et donc ça s'est fait comme ça. Petit à petit, les militaires, puis des civils de toutes origines européennes se sont installés en Algérie.
2: Et donc, pour gérer les populations colonisatrices et colonisées, la France, elle va établir un code de l'indigénat. Est-ce que tu veux bien nous en parler, Bouss ?
3: Oui. C'est l'un des mécanismes qui a participé à la domination raciale en Algérie, en instaurant une forme de régime d'apartheid. En fait, l'indigénat, c'est un régime qui va attribuer aux autochtones musulmans d'Algérie un statut de sous-citoyens français, en les privant des droits fondamentaux de la citoyenneté et en les soumettant à tout un arsenal répressif. Ce statut de sous-citoyen est en théorie contraire aux valeurs de la République et à la citoyenneté républicaine. Et c'est là qu'on va voir se mettre en place tout un tas de débats et de dispositions sur les notions d'identité et d'assimilation des musulmans. En fait, Sarkozy n'a rien inventé. La ségrégation et le racisme sont à la base de l'universalisme à la française. Et ce statut va se traduire dans des pratiques qui vont être en œuvre dès le début de la conquête et qui seront en partie réglementées en 1881 par un texte de loi. Et c'est qu'en 1887 que ce statut va être généralisé à toutes les colonies françaises avec des spécificités pour chaque colonie. Alors concrètement, c'est quoi le régime de l'indigénat ? En fait, il se traduit par quatre mesures. Le séquestre des biens qui pouvaient être collectifs, les amendes collectives, l'internement qui pouvait se concrétiser par une assignation à résidence. Et en fait, ce qui est intéressant, c'est que ces trois mesures n'ont pas fait l'objet de textes réglementés. C'est pourquoi c'est important de ne pas uniquement se fier à ce qui a été réglementé pour comprendre le régime de l'indigénat. Et on a une dernière mesure, c'est les pouvoirs disciplinaires qui permettaient à des agents de l'administration d'infliger de manière complètement arbitraire des amendes ou des jours de prison pour punir d'une série d'infractions spécifiques aux musulmans. Et c'est du fait de cette série d'infractions qu'on est venu à parler d'un code. Et ce qui est intéressant avec le code de l'indigénat, c'est qu'il fonctionne de manière articulée idéologiquement avec le décret Crémieux de 1870, qui lui a concerné les juifs autochtones. Ce sont deux textes qui diffusent une idéologie raciste, celle d'un côté du barbare musulman qui n'est pas suffisamment civilisé pour être français, et de l'autre du juif qui peut s'assimiler à la civilisation, quand bien même son statut reste inférieur à celui des Européens, mais supérieur à celui des musulmans. C'est là un processus de séparation criminelle des autochtones d'un territoire que la France a mis en place pour diviser, pour mieux régner, le fameux. Et ainsi affaiblir la résistance et la solidarité contre le colonisateur commun, et cela à un moment où l'antisémitisme est très fort en métropole et auprès des colons européens. C'est ce qu'on appelle aujourd'hui le philosémitisme, qui n'est qu'une forme plus fourbe d'antisémitisme. C'est aussi important de se rappeler aujourd'hui le code de l'indigénat, car celles et ceux qui sont les héritières directes de cette histoire ont continué à subir un régime de ségrégation de la part de l'État français. Et c'est pour ça qu'on va avoir naître en France en 2005 le Parti des indigènes de la République, qui se revendique de cette histoire-là, qui est une organisation politique pionnière dans la production de la pensée décoloniale en France et dans les luttes de l'antiracisme politique.
4: Merci. Alors, du coup, si on remontait dans le temps, Rani, est-ce que tu pourrais nous parler d'exemples de lutte contre la colonisation française ?
1: Oui, juste avant de passer à cette question, quelques mots sur l'indigénat. Donc, ce qui est vraiment incroyable, mais on le voit encore aujourd'hui, ça me fait penser à la loi qui est passée il y a quelques mois en Israël, où c'est pas l'acte qui est le centre de la loi, mais l'auteur, donc l'origine de la personne. Et dans le code de l'indigénat, il y a des actes qui deviennent illicites parce qu'ils sont commis par des autochtones. Et ça se caractérise aussi par une exagération des peines. C'est-à-dire les peines, elles sont beaucoup plus dures parce qu'elles sont parce que les actes sont commis par des autochtones. Et c'est le code du racisme. Enfin, c'est la discrimination pure et dure. Et ce qui est étrange aussi, c'est de fait, c'est-à-dire même à l'époque, partout dans le monde, quand on annexe un territoire, les personnes, enfin les habitants de ce territoire deviennent, enfin font partie du pays qui annexe. Donc de fait, les Algériens, ils sont devenus sujets du royaume de France, mais sans aucun moyen d'accéder à la citoyenneté. C'est-à-dire on ne pouvait pas devenir français. C'est très très bizarre comme situation. J'aurais pas voulu vivre ça. Moi, j'ai vécu quelques années de sans papier en France. Donc j'avais quand même la possibilité, c'est-à-dire je voyais le bout, mais être indigène, c'est être sans papier, mais sans aucune perspective de solution.
4: Oui, c'est inscrit et ça n'a pas vocation à changer, quoi.
1: Oui, c'est ça.
4: Et d'ailleurs, on avait parlé vraiment de cette différence essentialisante dans notre deuxième émission qu'on avait fait sur le racisme. On était revenu un peu sur justement ce que ça représentait un peu, ouais. Mais du coup, je te repose ma question. c'était de parler d'exemples de lutte contre la colonisation française.
1: Oui, en fait, assez vite, il y a un sentiment de nationalisme qui s'est créé chez les Algériens. D'ailleurs, on dit que le drapeau actuel de l'Algérie a été dessiné dans les années 1830, dit que c'est à l'époque de l'émir Abdelkader. Donc l'insurrection de l'émir Abdelkader est l'une des plus connues parce que c'était l'une des premières. Et donc je ne vais pas trop m'étaler sur les détails de cette insurrection-là, mais je voudrais quand même souligner le caractère spécial de cette figure qui est l'émir Abdelkader. C'était vraiment une personnalité à part à cette époque-là. Et moi, j'ai fait une partie de ma scolarité en Algérie. Et donc, il y avait deux discours et deux visions par rapport à l'émir Abdelkader. Donc, à l'école, c'est le discours officiel. L'émir Abdelkader est une figure, c'est un héros de la lutte contre la France coloniale. Mais dans la rue, on disait aussi qu'il a trahi parce qu'il y avait la reddition. Et je me rappelle, quand j'étais petit, on avait un Larousse des années 70. Et à l'entrée, Abdelkader, c'est ami de la France. Et avec du recul, je me dis que c'est juste une manière de décrédibiliser les figures nationalistes algériennes et de décourager aussi les populations à leur dire la personne que vous pensez vous défendre, en fait, c'est notre ami. Et je voulais parler aussi, donc, en dehors de l'insurrection contre la France, on parle. Il y a un mot qui est entré dans la langue française, c'est smala, qui est venu avec toute sa smala. Mmh. Donc la smala, c'était une organisation incroyable. Donc il y a des documentaires qui parlent de ça. Et donc l'Asmala, c'est un campement, donc avec des toiles, mais un campement de 30 000 personnes, je ne sais pas si vous imaginez, et qui se déplaçait comme ça. Et c'est des cercles. Donc il y a le petit cercle avec l'émir Abdelkader, sa famille, ses proches. Il y a une bibliothèque aussi. Et puis, plus on s'éloigne, il y a des cercles un peu plus grands. Et ça pouvait couvrir plusieurs kilomètres. Et il y avait tous les corps de métier. Il y avait des artisans, des fonctionnaires. Donc il y avait une bibliothèque. Il y avait peut-être des footballeurs, je ne sais pas. Et ça montre l'intelligence et l'organisation qui a été mise en place déjà dès les premières années de la colonisation. Après, il y a eu pas mal de révoltes dans plusieurs régions de l'Algérie, donc à Biskra, en Kabylie avec Lalla Mansoumeul, qui est une figure féminine. Donc même les femmes, elles se sont. Enfin, ça c'est commun à toute la période de la colonisation. C'est-à-dire dès 1830 et jusqu'à l'indépendance, il y avait des figures féminines assez importantes dans la lutte contre le colonialisme. Et après, l'une des dernières insurrections armées. Importante avant le déclenchement de la guerre en 1954, c'était la révolution de l'Mqrani. En Kabyle, on l'appelle Nfaqo Romi. Romi, c'est pour désigner les Français. Et Nfaq, c'est, je ne sais pas comment on peut le traduire, l'hypocrisie. Mais c'est une révolte qui est localisée dans le massif des Bibons. Donc en Kabylie. Et donc c'est le ralliement de plusieurs tribus. Donc la tribu est un élément important dans la vie sociale en Kabylie, même aujourd'hui. Et donc il y avait 250 tribus qui sont ralliées à cette révolte. Et il y avait un contexte particulier. Donc la France venait juste de perdre la guerre contre la Prusse. Il y avait toutes les insurrections communalistes. Donc Paris, tout à l'heure, Bousse a parlé des communards. Donc la commune de Paris, c'est la plus connue, mais il faut savoir qu'il y avait plusieurs insurrections communalistes cette année-là, donc 1870. Et donc c'était... je ne sais pas comment ils ont fait d'ailleurs, parce qu'ils étaient au courant de tout ça. Il n'y avait pas Internet.
4: Les Français ?
1: Oui, non, les Algériens. Okay. Donc il n'y avait pas tous les moyens qu'on avait aujourd'hui, il n'y avait pas la presse, etc. Mais ils étaient au courant du contexte et se sont dit, la France est affaiblie, c'est le moment de faire quelque chose. Donc il y avait le Mokhrani, son frère, Boumzraig, il y avait Cheikh Haddad. Mais la répression, elle a été très dure. Donc on connaît pas, il y a pas de, j'ai pas trouvé de chiffres en termes de pertes humaines côté algérien, mais encore aujourd'hui il y a des cimetières pleins de tombes datant de 1871. Après tu avais parlé tout à l'heure de Bousse des amendes collectives. Là il y a eu une amende, donc ça a duré jusqu'en 1872. Et il y avait une amende, je ne sais plus où j'ai lu ça, c'est l'impôt, le plus gros impôt de l'histoire de l'humanité. Donc c'était des millions de francs d'or que la France a imposé aux tribus pour les punir. Il y avait aussi la confiscation de milliers d'hectares de terres arables qui ont été distribués aux colons. Et une partie de la population de cette région-là s'est exilée en Tunisie, en Égypte, au Moyen-Orient. Et il y en a qui ont été déportés en Nouvelle-Calédonie aussi.
3: En même temps que les communards.
1: Voilà.
3: Et du coup, peut-être ce qui est aussi intéressant, c'est que là, on a eu toute une période de résistance armée. Et du coup, après cette période, on va voir la naissance de d'autres formes de résistance où on investit davantage les sphères politiques, de journalisme, aussi la littérature. Et pour donner un peu des exemples, il y a notamment les scouts musulmans qui vont se créer en 1935, qui vont permettre la formation de nombreux futurs dirigeants révolutionnaires de 54, comme l'Arbi Ibn Mehdi. Et aussi en 1926, c'est le lancement de l'étoile nord-africaine à Paris qui va organiser l'immigration algérienne, d'abord en lien avec le PCF, avant de rompre avec ce dernier et être dissoute par le Front populaire en 1937 pour séparatisme. Toujours pas nouveau, le séparatisme. Et cette organisation va être la première à revendiquer l'indépendance de l'Algérie, avec notamment une des figures les plus connues du combat politique algérien, Messal El Hadj, qui a tenu un discours très célèbre le 2 août 36 pour appeler le peuple algérien à s'organiser et ne pas se laisser trempé par le pouvoir colonial. Et je voulais bien lire ce discours parce que c'est très d'actualité par rapport à la posture de la France. J'ai entendu tout à l'heure les orateurs qui m'ont précédé dire avec combien d'égards et de bienveillance ils ont été reçus en France par le gouvernement de Front populaire. Je ne veux pas discuter ou amoindrir l'atmosphère dans laquelle cette réception s'est déroulée, mais je dis que le peuple algérien se doit d'être vigilant. Il ne suffit pas d'envoyer une délégation présenter un cahier de revendications, ni trop se leurrer sur les réceptions et attendre que les choses se réalisent toutes seules. Mes frères, il ne faut pas dormir sur vos deux oreilles, maintenant, et croire que toute l'action est terminée, car elle ne fait que commencer. Il faut bien vous organiser, vous unir au sein de vos organisations pour être fort, pour être respecté et pour que votre voix puissante puisse se faire entendre de l'autre côté de la Méditerranée. Pour la liberté et la renaissance de l'Algérie, groupez-vous en masse autour de votre organisation nationale, l'Étoile Nord-Africaine, qui saura vous défendre et vous conduire dans le chemin de l'émancipation. Et en fait, ce discours derrière va inspirer fortement les dirigeants, les futurs dirigeants de la Révolution de 54.
0: Et on fait une petite pause musicale. Est-ce que tu veux nous présenter le prochain morceau? C'est Ayema.
3: Oui, c'est une chanson kabyle qui a été faite spécialement destinée aux personnes qui seront dans les maquis, qui ont vécu la séparation avec leur famille, avec leur lien dans les villages, etc. Du coup, c'est une chanson qui adresse leur sacrifice, leur souffrance, pour leur dire de prendre patience, et notamment à ceux qui sont restés dans le village, donc notamment cette figure de la mère qui attend le retour de son fils parti au maquis. Et du coup, c'est un exemple de tout plein de chansons qui ont été faites dans cette période-là pour soutenir l'effort révolutionnaire des moudjahidines et des moudjahidettes.

0: On est bien donc sur la matinale décoloniale, Radio Campus Grenoble 90.8. Et on poursuit notre émission donc sur l'Algérie et la colonisation de l'Algérie. Là, je redonne quelques éléments de contexte pour amorcer la suite. Donc, on arrive en 1945. La Deuxième Guerre mondiale a bouleversé plusieurs choses dans la colonisation de l'Algérie par la France. Déjà, pendant la guerre, en fait, de 40 à 43, c'est le régime de Vichy qui impose ses lois avec une collaboration très active des Européens en place. Effectivement, tout à l'heure, tu as parlé du décret Crémieux. Il avait été supprimé par Vichy. Donc, les citoyens juifs avaient perdu leur citoyenneté. Mais à partir de 1943, avec l'aide de résistants locaux, l'Algérie devient le camp de base des Alliés pour combattre les nazis. Et les Algériens seront d'ailleurs intégrés aux forces militaires pour le débarquement de Provence avec les Alliés. À la fin de la guerre, donc, l'ONU est créée et remet au goût du jour le principe d'autodétermination des peuples, comme ça avait été souhaité dès 1942 par Franklin Delano Roosevelt, donc le président états-unien, et le britannique Churchill. Les États-Unis sortent de cette guerre comme la première puissance mondiale et la France n'a pas bien le choix de ratifier ce texte. En fait, il y a plein de choses à dire sur ce principe d'autodétermination qui a été appliqué à géométrie très variable par les vainqueurs. Mais quand même, réaffirmer publiquement ce principe, ça a permis aux peuples colonisés en lutte à travers le monde de s'en revendiquer. En Algérie, l'armistice du 8 mai 45 est fêté par des manifestations dans lesquelles des slogans indépendantistes et des drapeaux algériens sont brandis. Dans plusieurs villes, ça va donner lieu à une répression immédiate et violente de ces rassemblements qui va faire des victimes algériennes. Et ces victimes algériennes, ça va être le détonateur à des émeutes qui vont faire 102 victimes chez les colons européens. Et la France, là, va lancer une répression brutale et aveugle sur les sites de Sétif, Guérin et Kémata, qui durera 2 mois. On mitraille des villages, on bombarde les côtes avec des bateaux de guerre, il y a des avions aussi qui bombardent des villages. Il y a des milices de colons armés avec les armes de l'armée qui sont envoyés pour tuer de manière aléatoire. Et ces massacres vont faire, selon les estimations, de 10 000 à 45 000 victimes. Et en fait, cette répression-là du 8 mai 45, ça va vraiment être important, ça va signifier une rupture totale avec l'administration coloniale et la nécessité de lutter différemment contre la France, y compris pour les militants intégrationnistes et pacifistes. Donc cette date-là, elle est commémorée chaque année, mais sans parler de ce qui s'est passé en Algérie et de l'héritage de cette histoire pour penser les massacres des Palestiniens. Je continue sur le contexte. Il y a un autre élément qui est important dans ces changements de rapport de force et qui arrive 9 ans plus tard, c'est la défaite française de Dien Bien Phu. En fait, depuis 1946, la France était en guerre pour maintenir sa domination coloniale sur l'Indochine. Donc l'Indochine, c'est aujourd'hui le Cambodge, le Laos et le Vietnam. Et cette guerre, elle va être perdue à la bataille de Dien Bien Phu en mai 1945. Et symboliquement, l'impact de cette défaite d'une puissance coloniale est énorme et ça renforcera l'ensemble des luttes pour l'indépendance et ça accélérera peut-être la prochaine page de l'indépendance algérienne.
1: Juste, tu as dit mai 1945, c'est mai 1954, la défaite de Dien Bien Phu. Et je voulais te demander, Bousse, quand est-ce qu'elle a commencé cette révolution ?
2: Alors, le lancement de la révolution algérienne se fait le 1er novembre 1954 par le Front de Libération Nationale, le FLN. Mais on peut aussi se dire que les révoltes du 8 mai 1945 à Sétif, Guelma et Kharrata et toutes les résistances qui ont précédé participent aussi de l'effort révolutionnaire du peuple algérien. Si on reste sur le déclenchement de la lutte de libération nationale, on peut dire qu'elle se fait de manière complètement improvisée par 22 hommes en juin 1954, dans un contexte de forte crise politique des partis algériens et de reconstruction de la France de sa puissance militaire après la guerre contre les nazis en 1945. Didouche Mourad, l'un de ces hommes visionnaires, explique ainsi le lancement de la lutte armée. Nous n'avons que très peu de chances de nous en sortir, mais d'autres nous remplaceront. Il faut que nous donnions le départ de la révolution, que l'on sache que notre pays n'est plus amorphe. Les premières actions contre la colonisation ne seront pas grand-chose. Ne vous faites pas d'illusions. Mais elles auront une grande importance psychologique. Il faut que les Français se disent « ils ont osé ». C'est cela l'important. Il faut allumer la mèche. Pour cela, il ne faut pas beaucoup d'armes. Il faut que nous le voulions. Pendant 2 ans, la révolution a failli s'évanouir à cause du manque de préparation et de la répression, mais aussi du fait d'affrontements sanglants et meurtriers entre le Front de Libération Nationale qui a lancé la révolution et une autre branche du mouvement national algérien. Donc, tout pense à croire que les conditions matérielles et politiques ne sont pas réunies pour lancer la lutte armée face à l'une des plus grandes puissances militaires du monde. Et pourtant, nous avons vaincu. L'aspect psychologique de la lutte, tel qu'il est nommé par les révolutionnaires, va jouer un rôle important, autant sur le plan colonial que sur le peuple algérien qui va prendre conscience de sa dignité nationale. Qui mieux que Frantz Fanon l'a compris quand il parle de la violence du colonisé. Je cite, « La lutte armée mobilise le peuple. Elle le jette dans une seule direction, à sens unique. La mobilisation des masses, quand elle se réalise à l'occasion de la guerre de libération, introduit dans chaque conscience la notion de cause commune, de destin national, d'histoire collective. Au niveau des individus, la violence désintoxique. Elle débarrasse le colonisé de son complexe d'infériorité, de son attitude contemplative ou désespérée. Elle le rend intrépide, le réhabilite à ses propres yeux. La violence hisse le peuple à hauteur de leader. Pour vaincre, la révolution algérienne devait se doter d'une organisation solide, rassembler les forces politiques du pays qui se sont déchirées pendant 2 ans et faire de cette révolution l'affaire de tout le peuple algérien. Un seul héros, le peuple. Cette nouvelle orientation de la révolution et tout le travail qui va en découler, on le doit à Abban Ramzan, un enfant des montagnes kabyles, qui rejoint la révolution à sa sortie des prisons coloniales françaises en 1955. Dès son arrivée, sa ligne est claire. Je cite Abban. Tu ne dois pas être prisonnier de ta formation de militant du Parti du peuple algérien. Tu dois seulement juger si quelqu'un est utile à la révolution. Alors il faut lui mettre le doigt dans l'engrenage. Tout le monde peut être recruté pour peu qu'il soit un homme de valeur et qu'il puisse apporter quelque chose de positif à la révolution. Le FLN n'appartient à personne, mais au peuple qui se bat. L'équipe qui a déclenché la révolution n'a acquis sur elle aucun droit de propriété. Si la révolution n'est pas l'œuvre de tous, elle avortera inévitablement.
0: Merci. Et du coup, alors le pouvoir français à l'époque parlait des événements d'Algérie, enfin, on parle de guerre d'Algérie. Toi, tu parles de révolution. Du coup, tu peux nous expliquer le mot?
2: Oui, en Algérie, c'est le terme que nous, on utilise. Alors déjà, la révolution, elle a pris une diversité de formes. Il s'agit pas de juste la réduire à son caractère guerrier et militaire. On parle de révolution parce que cette lutte a eu un impact extrêmement fort à différents niveaux. Par exemple, dans l'enceinte de la révolution algérienne, Fanon parle de comment l'implication des femmes dans la lutte a complètement bouleversé la famille algérienne et la répartition des rôles de chacun de ses membres et, in fine, l'organisation de la société algérienne. Par exemple, le mariage n'est plus l'œuvre du choix de la famille, mais du choix des femmes qui, de par leur déplacement dans les villes ou au maquis pour la lutte, rencontrent des hommes qu'elles sont amenées potentiellement à épouser. Ensuite, pour revenir en France, l'avènement de la Ve République et le retour de De Gaulle est lié à l'insurrection algérienne qui crée une situation de crise politique en France avec l'explosion du coup de la guerre et la dénonciation des tortures en Algérie. Et en Algérie, avec les partisans de l'Algérie française qui s'impatientent face à l'indécision du pouvoir politique à définir une attitude claire et cohérente pour le maintien de l'Algérie. On parle notamment de la crise du 13 mai 1958 où des partisans de l'Algérie française vont monter un coup de force avec l'appui de militaires comme Massu pour appeler au retour de De Gaulle et en qui ils vont voir un rempart face à l'incapacité de la 4e République à résoudre la crise algérienne. Même si ce dernier a finalement maintenu une certaine ambiguïté sur ses intentions en Algérie avec son fameux « je vous ai compris », mais en fait personne n'a rien compris. Ce qu'il faut retenir aussi, c'est la constitution de la 5e République qui est écrite en partie pour répondre à la révolution algérienne. Donc on ne peut pas réellement comprendre la France sans l'histoire des résistances algériennes. De la même manière, les sphères fascistes françaises sont très liées à l'histoire de l'OAS, de ceux qui voulaient garder l'Algérie française. Et plus largement, il faut lire ou écouter Todd Shepard qui a écrit 1962 « Comment l'indépendance algérienne a transformé la France ». Et un dernier point pour comprendre l'impact de la révolution algérienne, il faut le voir du côté de l'impact sur les luttes des autres pays africains. que ce soit en termes d'inspiration pour démontrer qu'il est possible pour les peuples africains de lutter contre le colonisateur. C'est ce qui, en effet, a été un modèle pour l'Organisation de Libération de la Palestine, l'OLP, de Yasser Arafat, ou pour le Congrès National Africain de Nelson Mandela. C'est aussi un soutien pragmatique en proposant de former des combattants de l'Afrique du Sud, de l'Angola, etc. Donc la révolution algérienne a été une telle situation de tension pour la France que cela a potentiellement participé à ce que la France abdique sur plusieurs pays africains. Et à l'indépendance, l'Algérie sera connue comme la Mecque des révolutionnaires pour son soutien matériel important au mouvement de libération africaine et encore aujourd'hui pour son soutien au Sahara occidental et à la Palestine.
3: Et on vous propose une dernière pause musicale que Rani nous présente.
4: Donc c'est Imalhan, de Imalhan, un groupe Touareg qui tourne en Europe. Donc si vous avez l'occasion d'aller le voir, c'est vraiment chouette.

0: Et on est toujours sur Campus Grenoble 90.8 FM. Et c'est la fin de cette émission et on voulait vous remercier énormément Bous et Rani pour nous avoir raconté ce gros morceau de l'histoire de la colonisation de l'Algérie par la France et un bout de la révolution algérienne. Et on va continuer dans un deuxième volet du coup qui sera diffusé plus tard où vous allez nous raconter les événements marquants de la révolution algérienne, les intérêts de la France à vouloir absolument s'accrocher à l'Algérie, et aussi les leçons à retenir de la révolution algérienne.
1: Et on va enchaîner maintenant avec notre agenda.
2: Oui. Du coup, aujourd'hui, vendredi 19 juin, à 18h, au départ du département, il y a une manifestation pour le droit des mineurs isolés.
1: Le 21 juin, ce dimanche à 16h, place Félix Poulat à Grenoble, il y a une manifestation organisée contre le racisme et l'extrême droite à l'appel de Bali Bagayoko.
2: Et mardi 23 à 18h30, l'AG antimilitariste et anti-impérialiste qui a lieu au lieu rue Abbé Grégoire et qui est actuellement ouverte aux groupes et aux individus.
1: Et le mardi 23, toujours, à 18h30, toujours, au lieu qui s'appelle le Commun des Mortels, rue Aimé Béret, il y a l'inauguration d'une bibliothèque autogérée sur l'exil, l'émigration et l'antiracisme par Accueil Solidaire Grenoble.
2: Et enfin, mercredi 24, à 18h30, au lieu, rue Abbé Grégoire, une discussion sur soutenir les révolutions anti-impérialistes depuis la France en tant que queer, avec Queer for Palestine 38. Il faut s'inscrire à une adresse mail qui est donc queerforpalestineq4p38@proton.me.
1: Oui, tout à fait. Et les places seront très limitées. Eh bien, merci pour cette émission. Au revoir à tout le monde.
3: Merci, à bientôt.
2: Bonne journée. Et
4: salut.
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3: Le pape Léon XIV poursuit sa visite officielle en France aujourd'hui. Il a rencontré des migrants ce matin à Paris et doit donner une messe sur la place de la Concorde cet après-midi devant des dizaines de milliers de personnes. Un sacré casse-tête logistique, notamment pour les forces de l'ordre, vous l'entendrez. Une plainte contre l'armée israélienne déposée en France par un citoyen franco-libanais après l'arrachage de centaines d'oliviers appartenant à sa famille. Vous entendrez son avocat. Dans ce journal également, l'Est de la RDC et le suivi de l'épidémie d'Ebola facilite par les technologies et l'intelligence artificielle, alors que les équipes de riposte mobilisées font toujours face à de nombreux obstacles. On revient également sur le coût des canicules de cet été. L'assureur Allianz estime à plus de 100 milliards d'euros les pertes des pays européens après les fortes chaleurs. Et puis le verdict dans le procès Aramburu du nom de ce rugbyman assassiné à Paris en 2022 par deux sympathisants de l'ultra-droite française. 26 et 19 ans de prison retenus contre les deux tireurs. Le pape Léon XIV a entamé ce samedi sa deuxième journée de visite officielle en France. Le souverain pontife est notamment attendu par des centaines de milliers de fidèles sur la place de la Concorde cet après-midi où il doit célébrer une messe en plein air. Un événement d'une ampleur rare dans la capitale française qui nécessite forcément un dispositif logistique et sécuritaire très important. Hautevilliers-Moriamé.
4: 600 000 personnes officiellement inscrites, sans compter celles qui seront aux alentours. 2500 points de distribution de la communion, près de 15 000 membres des forces de l'ordre et sapeurs-pompiers mobilisés et des milliers de bénévoles. La tenue de la messe célébrée par Léon XIV, place de la Concorde, implique une logistique très conséquente. La foule de croyants et curieux qui sera dans le périmètre de sécurité sera soumise à une fouille des sacs et une palpation de sécurité. Foule qui va se répartir sur toute la longueur des Champs-Élysées, artère majeure de la capitale française. Pour l'occasion, de nombreuses rues seront coupées à la circulation. Les commerces situés dans le périmètre devront garder porte close, plusieurs stations de métro fermées, le trafic des bus et de certains trains de banlieue perturbés. Paris sera quasiment scindé en deux ce samedi.
3: Hautevilliers-Moriamé, chef du service France de RFI, et ce matin, Léon XIV, je vous le disais, a rencontré des personnes migrantes. Il a plaidé l'importance de se rencontrer et de vivre ensemble dans la paix et dans la dignité. Il est actuellement à l'Institut catholique de Paris. On continue bien évidemment de suivre cette visite officielle sur RFI. Prochaine édition spéciale pour la messe sur la place de la Concorde à partir de 13h, temps universel sur nos antennes. Dans le reste de l'actualité internationale, nous sommes à Paris toujours. Une troisième plainte a été déposée cette semaine contre l'action de l'armée israélienne dans le sud du Liban. Elle est l'œuvre d'un citoyen franco-libanais auprès du parquet national antiterroriste. Il dénonce l'arrachage par l'armée israélienne de quelques 600 oliviers centenaires appartenant à sa famille. Une opération survenue après la signature de l'accord cadre et de l'annonce d'un cessez-le-feu entre Israël et le Liban. L'homme a porté plainte pour crime ou délit de guerre et précisé qu'il n'était ni membre ni sympathisant du Hezbollah. L'un de ses avocats, William Bourdon, assure que ces faits sont bien documentés.
5: Il s'agit donc d'un Français, d'un compatriote qui a été victime de ce qui est maintenant, à juste titre, qualifié d'un véritable nettoyage ethnique. Les oliviers et la propriété se tenaient parfaitement debout avant la signature du cessez-le-feu. Il n'y a aucun lien possible entre notre client et le Hezbollah. Le juge français, lui,

0: a la capacité et les moyens de mener les investigations. Il y a des confrères à vous qui continuent à mener les investigations extrêmement précises. Il y a des rapports d'ONG qui sont de plus en plus documentés parce que la société civile mondiale est de plus en plus professionnelle. Voilà, tout ça fait une convergence d'indices qui peut nous faire espérer qu'à un moment donné, la vérité, je dis la vérité au moins, de ce qui s'est passé dans ces détails soit connue et que les responsables soient poursuivis si c'est possible.
1: L'avocat William Bourdon, joint par Ablaj Junaidi, Liban encore, et le Premier ministre Nawaf Salam, qui était à la tribune des Nations Unies ce vendredi à l'occasion de l'Assemblée Générale à New York. Il a mis en garde contre le risque d'un vide que créerait le retrait de la force onusienne dans le sud du pays sans être remplacé. Dans le même temps, et à cette même tribune, le chef de la diplomatie iranienne, Abbas Araghchi, a soumis aux États-Unis un plan pour rouvrir le détroit d'Ormuz sous 7 jours. Proposition balayée d'un revers de la main dans la foulée par le président américain Donald Trump, qui, selon la presse américaine, envisagerait par ailleurs de reprendre les frappes en Iran après les élections législatives de mi-mandat fixées en novembre. Les États-Unis et la Chine qui annoncent la mise en place d'un canal de communication pour faire face aux incidents causés par l'intelligence artificielle. Cela au terme de la visite d'État du président chinois Xi Jinping à la Maison-Blanche. Les deux chefs d'État ont annoncé 2 nouvelles rencontres d'ici la fin d'année 2026. L'intelligence artificielle et le numérique qui accélèrent le suivi de l'épidémie d'Ebola qui sévit toujours dans l'est de la République démocratique du Congo. Sur le terrain, les équipes qui luttent sont confrontées à des problèmes majeurs, routes impraticables, insécurité dans certaines zones et des réseaux électriques qui font défaut. Des outils numériques sont ainsi mobilisés pour la circulation des informations, du terrain jusqu'à leur analyse. Mais alors, comment fonctionne-t-il ? Élément de réponse avec Passion Ligaudi.
2: En juin, Africa CDC a annoncé que Starlink avait livré 150 kits de connexion destinés à l'Ituri. Cette contribution, qui fait suite à des discussions entre les deux parties, doit faciliter la transmission des données, des surveillances et la coordination des équipes. En septembre, la CEPI, la Coalition pour les innovations en matière de préparation aux épidémies, a réuni Anthropique, l'OMS Afrique et l'Institut national de recherche biomédicale autour de l'utilisation des Claude, l'assistant d'intelligence artificielle développée par Anthropique. Les districts transmettent leurs informations souvent par messagerie ou WhatsApp, puis les compile dans des présentations. Claude aide l'OMS Afrique à en extraire les chiffres, à les comparer à ceux du rapport précédent et à repérer les évolutions. Selon Anthropique, la préparation du rapport quotidien qui prenait une journée peut désormais prendre moins d'une heure. Par exemple, le rapport du 25 septembre faisait état des 70 nouveaux cas confirmés en 24 heures, ce qui illustre l'importance d'un suivi rapide de l'épidémie. La connexion par satellite et l'analyse assistée par IA doivent faciliter la circulation et les traitements des informations, alors que la maîtrise de l'épidémie reste un défi.
1: Les explications de Passion Ligaudi du service Afrique de Radio France Internationale. 113 milliards d'euros, voilà ce qu'ont coûté aux 30 pays européens les canicules qui ont frappé le continent cet été, d'après une étude de l'assurance Allianz. Cela représente un demi-point de leur PIB combiné. En tête de ce classement, l'Italie, suivie de l'Allemagne et de la France. L'assureur expliquant que la chaleur pouvait réduire la production sans provoquer de dommages visibles. Les précisions d'Anne Verdaguy.
3: Des données provenant du secteur manufacturier établissent en effet un lien entre des conditions de forte chaleur et une baisse de la productivité des travailleurs. La production horaire diminuant d'environ 1,3 dollars pour chaque degré dans la fourchette de 30 à 35 degrés. L'étude prend également en compte l'augmentation de l'absentéisme en cas de canicule, ainsi que les pressions sur le pouvoir d'achat des ménages en raison des conséquences sur l'inflation globale et alimentaire. Un phénomène qui pourrait se répéter l'an prochain. L'assureur prévient qu'il est probable que 2027 soit une nouvelle année marquée par une chaleur exceptionnelle à l'échelle mondiale. De plus, un autre phénomène climatique très intense, El Niño, est déjà en train de se former et pourrait coûter à lui seul 24 milliards de dollars aux 27 pays de l'Union européenne en raison de son impact sur l'agriculture, le commerce maritime et la stabilité des prix.
1: Anne Verdaguy, sachez qu'aujourd'hui, plus de 250 marches et rassemblements pour le climat sont prévus à travers toute la France. La France est un volet judiciaire pour refermer ce journal. Le verdict est tombé dans le procès concernant la mort de l'ex-rugbyman argentin Federico Aramburu, tué en 2022. 26 ans de prison pour Loïc Le Priol, 19 pour Romain Bouvier. Les deux sympathisants d'ultra-droite condamnés respectivement pour meurtre et tentative de meurtre. Loïc Le Priol a également été reconnu coupable de violence avec arme envers Sean Hegarty, le second rugbyman pris à partie. Je vous propose d'écouter Yann Lebras, avocat de Maria Aramburu, la veuve de Federico Aramburu.
4: C'est une réaction d'apaisement de la famille Hegarty, de la famille Martine Aramburu, de cette décision qui retient les intentions homicides des deux accusés principaux et prononce des peines qui sont à la hauteur de la gravité de la tentative d'homicide et de l'homicide commis par ces deux accusés. C'est donc une famille qui considère que cette audience a haute intensité, qui a été avec des moments d'une grande densité, notamment la déposition de Maria Aramburu, l'évolution à un moment de l'accusé Loïc Le Priol, qui reconnaît qu'il était à cette époque une grenade dégoupillée, l'ensemble des experts qui ont évacué les thèses proposées sur la légitime défense, sur l'atténuation de responsabilité. On a une décision qui, nous, en tant que praticiens, nous paraît être une décision équilibrée et qui, en tous les cas, apaise les familles qui vont pouvoir tourner ce long chapitre judiciaire qui a duré 4 ans et demi et 3 semaines d'audience.
1: Maître Yann Lebras au micro RFI de Laura Martel. J'ajoute que les avocats de la défense n'ont pas souhaité s'exprimer et que les condamnés ont 10 jours pour faire appel. Il est 11h10 ici à Paris. Excellente suite des programmes.
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0: L'amour, c'est quand ça vient de là.
1: Hein. Mais vous trouvez. Oui, c'est ça. Mais moi, je trouve que vous parlez, vous chantez très bien.
0: Il n'y a pas beaucoup de gens qui aiment, hein.
1: Qui aiment quoi?
0: Qui aiment. 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
1: Ah, si, il y a beaucoup de gens qui aiment.
0: Non.
1: Non, ah bon?
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1: Bonjour à toutes et à tous et bienvenue dans cette nouvelle édition de la Bidomadaire, votre émission qui vous propose un bulletin d'annonces locales, mais pas que, puisque chaque semaine on a pour vous quelques petites surprises. Et cette semaine, autour de la table, il y a Morgan. Salut Morgan.
2: Salut Éléonore, salut à toutes et à tous.
1: On a Quentin.
3: Bonjour à tous, j'espère que vous allez bien.
1: Et puis Manon à la technique, coucou.
4: Coucou.
1: Et on a un invité, Baptiste. Salut Baptiste.
5: Salut.
1: Merci d'être avec nous aujourd'hui. Donc tu vas nous parler d'ateliers de fabrication de jeux en bois. Mais avant ça, je vous propose sans plus tarder une petite auberge espagnole qui est proposée voilà, par Dei, qui est notre ancienne coordinatrice, notre nouvelle présidente depuis qu'elle est à la retraite. Elle vous propose chaque semaine cette petite rubrique.
6: Top. La vie est un grand livre écrit par un maladroit, mais nous, on s'en fout, on ne sait pas lire. Léo Ferré. Et top.
1: Ah bon?
2: Ouais, c'est fun.
3: Ouais, j'aime bien.
2: Je sais pas si c'est vrai, mais c'est fun.
4: Ouais, j'aimerais bien ne pas savoir lire et ne pas capter l'histoire, mais quand même, j'ai pas l'impression que c'est vraiment ce qui se passe. Mais... Ouais.
2: Ah, par rapport à l'histoire, moi, c'est vrai que je le voyais plus par rapport à, du coup, à la vie. Genre, on peut ne pas faire comme on est censé faire parce qu'on sait pas lire. Genre, on peut prendre d'autres biais, juste de manière alternative. Enfin, je l'ai compris comme ça, plus que par rapport à l'histoire. Non, mais sinon, ce serait abusé quand même. De dire, on s'en fout de l'histoire, on sait pas lire, c'est moyen.
3: Ah non, moi, j'avais un peu ce truc de l'imbécile heureux, tu vois.
4: Ouais,
3: de, t'as pas conscience de ce qui est autour de toi, donc du coup, ça va, tu sais pas lire.
2: L'ignorance est une bénédiction.
3: Ouais, c'est ça.
4: Bah, Dei, si tu nous entends, appelle-nous pour nous expliquer, parce que Léo Ferré ne pourra pas le faire.
2: Après, Léo Ferré, était quand même assez engagé, il me semble, comme chanteur. Enfin, pas surtout, mais il a eu des chansons un peu engagées.
4: Et... Ouais, c'est ça. Il se revendiquait anarchiste. Après, je crois qu'il a quelques casseroles, le petit père.
2: Ah ouais. T'en penses quoi, toi, Baptiste? Cette phrase.
5: C'était quoi déjà?
2: Alors, je vais avoir du mal à te la faire de tête comme ça.
1: La vie est un livre écrit par un grand maladroit, mais nous, on s'en fiche, on ne sait pas lire.
2: Voilà.
5: Ouais, on va y réfléchir et puis.
2: T'es pas obligé d'en penser quelque chose. Ok. Et ben.
1: C'est parti pour la suite, du coup, je te laisse.
2: Carrément. Et ben, on va donner la parole à Baptiste maintenant alors. Donc Baptiste, du coup, tu es venu nous parler, comme le disait Éléonore, d'un atelier de fabrication de jeux en bois qui aura lieu donc ces jeudi 24 et vendredi 25 septembre. Est-ce que tu as envie de nous peut-être de te présenter à nos auditeurs et puis présenter un petit peu l'initiative, ces ateliers?
5: Eh ben salut. Du coup oui. Donc concrètement, moi je fais de la menuiserie à Saint-Julien depuis que je suis arrivé, donc depuis 5 ans à peu près. Et c'est un projet qu'on essaye de mettre en place avec une copine qui est Maro, quoi. Ouais,
2: de l'association Tu Joues, du coup.
5: De l'association Tu Joues.
2: C'est un truc que vous montez un peu ensemble.
5: Oui, c'est ça, ça fait un petit bail là qu'on essaye de mettre ça en place. Et là donc c'est cette semaine. Et donc ça va être sur 2 jours. On propose en fait d'accompagner des personnes qui le souhaitent pour fabriquer des jeux en bois qui seront après donnés au centre social de Bourg,
2: de la Déome,
5: en partie, et en autre partie qui iront à la ludothèque de Saint-Julien.
2: D'accord.
5: Donc voilà.
2: D'accord. Et du coup, pour ces ateliers, est-ce que par exemple les jeunes du centre social ou enfin, des jeunes ou moins jeunes du centre social vont venir participer à la création de ces jeux?
5: Eh ben, alors déjà, enfin, c'est plutôt pour des personnes. Enfin, c'est pas pour des enfants, quoi.
2: D'accord. Ok.
5: Il y a quand même des outils et tout machin. Donc.

0: quoi. On s'était dit, je sais plus, on avait dit quoi comme limite d'âge, je crois, 14 ans, bon, 15 ans.
1: À partir de 14 ans, du coup.
0: Des personnes qui bricolent et qui sont plus jeunes, pourquoi pas. C'est gratuit.
1: En termes d'horaire, c'est à quel moment dans la journée?
0: Alors, c'est donc jeudi et vendredi toute la journée, c'est 9h-17h30 ou 9h30-17h.
1: Okay. Ouais. C'est possible de venir juste sur un bout si c'est compliqué d'être là pendant la journée?
0: On préférerait que ce soit sur les deux jours. Après, voilà, s'il y a des envies, n'hésitez pas à appeler. On peut aussi.
1: Genre une demi-journée sur le premier jour, une demi-journée sur le deuxième, ça peut. Non, ça ne vous arrange pas.
0: Disons que oui, en fait, ça dépend de la demande qu'il y a. Pour l'instant, on n'a que deux ou trois inscrites et il y a six places. Et c'est jeudi de cette semaine. Donc, il ne faut pas hésiter à appeler rapidement. Je peux laisser mon numéro ?
1: Ouais, avec plaisir.
0: Donc, c'est le 06 31 73 72 63. Ou alors, et puis sinon, le mail de la ludothèque, c'est quoi déjà ?
1: Alors, je ne l'ai pas en tête comme ça, mais sinon vous pouvez aussi contacter la radio si jamais il y a un formulaire sur le site internet sur www.radiodici.com et on vous fera suivre les coordonnées. Mais si tu te retrouves le mail
0: d'ici quelques secondes. Ouais. Et sinon, ça peut être tout simplement de passer à la ludothèque pendant les horaires d'ouverture et puis d'en parler directement avec Maro. Et donc, oui, je voulais juste dire que. On va fabriquer des jeux en bois et
1: pour le centre social et pour Tu Joues. Et c'est quel type de jeux en bois ? C'est plutôt genre des grands jeux ou l'idée c'est de faire des petites choses où tout est possible ?
0: En fait, disons qu'on va proposer, on va dire, un éventail de jeux. Il y a des grands et des petits. Mmh. Et après, on choisira quelques petits, quelques grands. En fait, ça dépend aussi de combien on est.
1: D'accord.
0: Parce que du coup, si on n'est que deux, en deux jours, on va pas faire des miracles non plus.
1: Ouais, vous allez vous adapter selon le public, le nombre de personnes.
0: Oui, voilà. En tout cas, ça va être vraiment franchement bonne ambiance. C'est repas partagé à midi. Ça y est, j'ai le mail de Tu Joues là. Donc si vous voulez participer ou si vous avez des questions à propos de l'atelier, donc le mail c'est association au singulier @ Tu Joues TUJOUES comme Tu Joues .fr.
1: Très bien. Et ben voilà, ça vous fait pas mal de contacts. Si vous êtes intéressé, si vous avez des questions, n'hésitez pas soit à appeler Baptiste. Peut-être tu peux redonner ton numéro, vite fait.
0: Oui, et donc c'est le 06 31 73 72 63. Okay. Et franchement, ça vaut le coup parce que c'est des vrais professionnels du jeu et du bois. Ce que je précise, Maro, elle est ébéniste et elle est aussi ludothécaire, de métier, quoi.
1: Et toi, tu fais déjà des jeux. Il me semble que tu fais des casse-têtes
0: Je fais un peu ça, ouais. Donc, et après, il y aura Fabienne aussi du centre social, donc on sera trois personnes un peu en accompagnement.
1: Voilà, vous pouvez aller les jeudis 24 et vendredi 25 septembre à cet atelier. Donc ça se passe à Tu Joues.
0: Au Tu Joues à Saint-Julien-Molin-Molette, rue Vieille, on peut pas le manquer, c'est écrit. Hein. Et puis après, ensuite, on se déplacera vers la atelier de menuiserie.
1: Quand qui n'est pas très très loin.
0: Non, tout est dans le village et il y aura peut-être des temps où on sera un peu.
1: Vous allez vous balader.
0: On va se balader un petit peu.
2: Et tout ça, c'est gratuit du coup.
0: C'est tout gratuit et puis voilà quoi.
1: Merci beaucoup Baptiste pour cette proposition ludique. On va à présent écouter nos annonces.

0: On commence avec un atelier théâtre pour les enfants de 6 à 10 ans avec la compagnie La Volubile à Éclassant en Ardèche. Ça se passera les mardis de 17h à 18h. Et il y aura un atelier d'essai ce mardi 22 septembre. C'est à la salle de l'ex-mairie d'Éclassant.
1: Bam, bom, bam, bom, bam, bom.
2: À l'île du Bird, Tupin et Semont, ce mercredi 23 septembre, quelques bénévoles donc de l'île du Bird et de la Ligue de protection des oiseaux Auvergne-Rhône-Alpes vous accueilleront sur la digue pour partager leur passion et leurs connaissances sur les oiseaux des bords du Rhône ainsi que sur la faune locale. L'heure d'arrivée et le temps de présence sont complètement libres, c'est gratuit, c'est sans réservation. Juste n'oubliez pas d'apporter vos jumelles si vous en avez. C'est ce mercredi 23 septembre au centre d'observation de l'île du Beurre à Tupin et Semont.
3: Et plouf!
0: Le magasin Bionacel d'Annonay propose une soirée de dégustation de vin et fromage en présence de productrices locales, ainsi qu'un concert. Ça se passera vendredi 25 septembre de 18h à 20h30 au magasin Bionacel d'Annonay, avenue de l'Europe.
4: Et c'est la deuxième fête de la bière à Albon ce samedi 26 septembre à partir de 19h à la salle des fêtes. L'animation sera assurée par Black Swan et vous pourrez participer à... Attention, je vous vois bien dans l'équipe aller à ça. C'est l'élection de Miss et Mr. Beer pour le meilleur dress code irlandais. Ça, c'est plutôt Morgan peut-être.
2: Oh, je sais pas, non, ça aurait été un blind test de bière, j'aurais dit pourquoi pas, mais.
5: Avec ses t-shirts que... Guinness.
2: Bah, j'en ai plus, ils ont tous des trous, j'utilise pour les travaux maintenant.
5: Ah mince.
4: Ouais. Bon, tu peux y aller en mode troll, quoi.
2: Ouais.
4: Avec ton vieux t-shirt Guinness troué. Et...
2: Ouais, ou je peux ne pas y aller aussi.
4: Ou tu peux aussi ne pas y aller. Une restauration vous sera proposée avec soit un hot dog saucisse, soit une choucroute royale et dessert. Mais pour la choucroute, il faut réserver sur Eloasso ou par téléphone. Bon, Annette, elle nous a mis un petit numéro de téléphone alors qu'elle voulait les supprimer de la bido. Oh, bon, on le dit quand même. Alors, c'est le 06 83 97 71 00 pour réserver votre choucroute de la deuxième fête de la bière à Albon ce samedi 26 septembre.
2: Choucroute royale en plus, je suis en train de voir.
4: Ouais, choucroute royale avec dessert.
2: C'est quoi une choucroute royale?
4: Aucune idée.
2: C'est avec du chou super bon.
4: Ouais.
2: Du chou royal.
5: Ouais. T'as une couronne posée dessus.
4: Et c'est à partir de 19h à la salle des fêtes d'Albon.
5: Café littéraire ce samedi 26 septembre à 14h chez Frangin Frangine à Annonay. Un bar super sympa sur, dites-moi si je me trompe, Avenue de l'Europe.
2: Ouais, je crois c'est que ça s'appelle comme ça.
0: Ouais.
5: Et donc, ce café littéraire, le thème, c'est autour de l'écrivain Charles Juliet, avec ses amis écrivains Joël Vernet, Thierry Renard et Jean-Gabriel Cosculluela pour la sortie du livre « Dans l'ombre du printemps ». Hommage à Charles Juliet. Donc il y aura une évocation de l'auteur, de la diversité de ses livres, de ses rencontres essentielles avec quelques écrivains et artistes contemporains, des témoignages par ses amis, des lectures de plusieurs textes inédits présents dans le livre ou des lectures de textes de Charles Juliet qui reçut le Grand Prix de l'Académie française 2017 pour l'ensemble de son œuvre empreinte d'humanité, d'humilité et de profondeur. L'entrée est libre, il y aura vente et dédicace de ces livres, et donc ça se passe ce samedi 26 septembre à 14h, rencontre autour de l'écrivain Charles Juliet chez Frangin Frangine à Annonay, avenue de l'Europe. Il va de soi que ce n'est pas Charles Juliet du coup qui va dédicacer ses livres, mais les livres qui ont été écrits sur lui avec ses amis, j'imagine.
4: On reparle de nourriture avec le salon gourmand et artisanal à Bouger-Chapalu.
2: Chambalu.
4: Chambalu.
2: C'est la, dans la vallée là où il y a la grosse, grosse pomme sans
4: ouais,
2: grand pain.
4: J'adore. Ouais, j'adore. Ouais. J'ai toujours rêvé de voler cette
2: manger.
4: Pomme.
2: Ah, ok.
4: Ouais, voilà. Si un jour elle disparaît. Non, je rigole.
2: On saura que c'est toi.
4: Ouais, je ne saurais pas comment faire. Donc, le village avec la grosse pomme, qu'est-ce qui s'y passe? Eh bien, il se passe une démonstration culinaire qui est faite par le restaurateur Thierry Chalancon. Un grand concours de tarte aux pommes ouvert à Toust avec stand de productrices, éleveuses, artisanes et artisans et dégustation. Donc ça, c'est quand? Eh bien, c'est ce dimanche 27 septembre à la salle La Passerelle. À noter la présence de la confrérie du Taste Cayette de Chabeuil. C'est très viande, hein, c'est
5: tout un programme.
2: C'est ce que tu aimes.
4: Ouais, j'adore avoir toutes ces annonces. Merci, Annette. Alors, qu'est-ce qui se passe?
5: Une choucroute royale.
4: Non, c'est une assiette du terroir sous forme de repas complet. C'est-à-dire, je ne sais pas, mais ça vous sera proposé. Et la réservation, qu'est-ce qu'il faut faire? Il faut aussi
2: encore
4: appeler
2: un numéro. Téléphone, mais c'est un scandale.
5: T'es vernis aujourd'hui, Manon.
4: Ouais. Alors, c'est le 06 03 13 54 79. L'entrée est libre et gratuite pour ce salon gourmand et artisanal dimanche 27 septembre à Bouger Champalu à la salle. J'ai encore dit n'importe
2: c'est
4: quoi.
2: Champalu. À n'importe quoi, mais c'est
4: Champalu.
2: Pas...
4: C'est ça?
2: Oui, c'est ça.
4: Ok. Je n'y arriverai pas. Allez.
2: À Bouger Champalu, du coup, à la salle de la Passerelle.
4: Voilà.
2: Pas celle de Saint-Julien, celle de Bouger Champalu.
4: Voilà. Virgule.
0: La ville avec la grosse pomme. Cinémolette propose une séance en préambule du Frigo, le festival des résistances aux idées gravement oppressives, mardi 29 septembre à 20h30 avec le film Howard Zinn, une histoire populaire américaine 2.
2: De quoi? Non, c'est, je ris, c'est juste le 2.
0: Oui, moi aussi, je me suis dit, mais du coup, il y a un 1, mais on.
2: Bah, faut croire.
0: Faut croire. La production est en version originale au Cinémolette. À Saint-Julien-Mont-la-Molette, justement. Et ça se passera mardi 29 septembre à 20h30.
2: Bah, juste pour préciser, du coup, que Howard Zinn, c'était un historien, politologue américain. Le reste des informations n'est pas forcément pertinent tout de suite.
4: Bah, merci. Allez. On peut peut-être refaire un petit point. Ouais, bon, le Frigo qui aura plutôt lieu entre mi-octobre et mi-novembre. Saint-Julien, premier temps fort. Après, plein d'autres événements sur d'autres villages. Et puis, Annonay, deuxième temps fort en novembre.
2: C'est ça.
4: Voilà.
2: Allez, du coup, maintenant, je vais vous parler d'une rencontre débat avec Sabine Valence ce mercredi 30 septembre à 19h à la librairie La Parenthèse à Annonay. Donc, la rencontre débat va se dérouler autour de son livre Aimer sans posséder, paru aux éditions Textuelles. Un ouvrage qui questionne sur la vision du couple exclusif. Pourquoi et comment nos relations amoureuses sont-elles construites dans l'abandon de soi pour l'autre? C'est à la librairie La Parenthèse à Annonay. Ce mercredi 30 septembre à 19h.
0: L'association L'Envers du Grenier, la ressourcerie à Saint-Sauveur-en-Rue, cherche une personne entre 18 et 25 ans pour un service civique dans une association humaine dynamique aux multiples activités. Si ça vous intéresse de venir à L'Envers du Grenier pour faire un service civique, et que vous avez entre 18 et 25 ans, n'hésitez pas, toutes les informations sont sur le site servicecivique.gouv.fr.
5: Nos petites annonces de la semaine sont finies, mais pas tout à fait, puisqu'on va maintenant écouter un son justement de L'Envers du Grenier.
3: Bonjour, c'est Angélique de l'association L'Envers du Grenier, située à Saint-Sauveur-en-Rue, avec sa recyclerie et son café, ouvert les mercredis et samedis de 10h à 19h. Et aussi sa programmation d'ateliers, soirées et autres moments festifs. Du 16 au 26 septembre, c'est la quinzaine culture de la recyclerie. Un sac cabas rempli de livres, DVD, CD, vinyle, jeux vidéo, pour 5 euros. La recyclerie est ouverte les mercredis et samedis de 10h à 19h. Et vendredi 25 septembre de 18h à 20h, c'est la cueillette vocale pour les ados et les adultes. Et si on démarrait bien le week-end en voix, venez faire germer votre musicalité à travers des jeux et chants en impro, mais pas que, à la manière des Circle Songs. avec Audrey Hoc. Cet atelier est gratuit sur inscription au 06 52 11 88 63 ou par mail à l'enversdugrenier@gmail.com.
5: Et vous êtes sur Radio d'ici en direct pour cette bidomadaire. Toute l'équipe est au complet aujourd'hui. Et nous allons maintenant vous parler des émissions de la semaine. Alors, pour commencer sur Saint-Julien-Moulin-Molette, localement vôtre, il y a donc une émission sur la 4e édition de la fête des Assos de Bourg-Argental. Ça s'est tenu le samedi 5 septembre dernier. L'occasion pour les associations locales de rencontrer leur public. Et puis, ben, pour Radio d'ici, d'interroger quelques-uns, quelques-unes d'entre elles pour mieux comprendre leur mission ainsi que les valeurs qu'elles portent. Donc vous pourrez notamment entendre le réseau des médiathèques du PILA, l'association citoyenne Itinéraire Bis, et puis des associations comme le photoclub Image du PILA, des associations de sport, le football, l'aïkido, le tennis, les amis de Bourg-Argental et l'espace des Hommes. Et donc voilà, c'est à écouter cette semaine aux horaires de localement vôtre ou bien sûr sur le site internet de la radio en podcast. Et dans Surprise sortie du chapeau, eh bien c'est l'artiste Pomme Bouvier qui nous fait le plaisir de partager un moment au micro. Elle parle de son installation performative « Une géographie musicale ». Donc c'est l'occasion d'aborder avec elle son parcours, sa vision artistique, son travail autour du son et de la musique électroacoustique, le lien qu'elle entretient avec le corps, avec l'instant présent à travers l'improvisation, puisque Pomme Bouvier B est une artiste qui improvise. Comme je vous le disais, son installation performative « Une géographie musicale », elle sera présentée à l'usine Sainte-Marthe à Saint-Julien-Moulin-Molette justement ce week-end. Donc je vous donne les dates parce qu'on n'en a pas parlé dans les annonces, c'est l'occasion. Il y aura le samedi 26 septembre à 18h30 puis 20h et le dimanche 27 septembre à 16h30, 18h30 et 20h. Donc c'est une représentation qui dure une heure environ. Vous pouvez venir à plusieurs représentations parce que ça ne sera jamais la même. La réservation par contre est conseillée car la jauge est limitée. Donc c'est par SMS ou vocal au, attention je vous le donne en mille, un numéro de téléphone, 06 82 81 94 32. C'est une installation donc en autoproduction qui ne bénéficie d'aucun soutien financier, donc il y a un prix d'accès. Le prix conseillé est de 10 euros, prix de soutien 15 euros, et puis pour les enfants, ou tarif solidaire, c'est 5 euros.
2: Je me permets de rajouter, vu qu'il y a eu pas mal de numéros de téléphone sur cette bidomadaire, si vous êtes intéressé, vous n'avez pas eu le temps de noter, n'hésitez pas à contacter la radio, soit par téléphone. On n'est pas toujours dans le studio, donc en fait, ce n'est pas une super idée de téléphone. Mais sinon, essayez le formulaire sur le site de la radio, vous aurez une réponse assez rapidement.
4: Ou alors de réécouter le podcast de la Bido sur le site de la radio.
2: Oui, c'est voilà.
5: Ou alors d'aller sur la page de Pomme Bouvier B sur le site internet de la radio, parce que là où il y a son émission, il y a aussi son numéro de téléphone. Voilà. Et on a un gros format aussi, me semble.
0: Oui, oui,
2: c'est
0: oui.
2: Pas très sympa de parler de Quentin comme ça.
0: C'est moi le gros format. Oui, un gros format, parler du temps fort de quelque part et aussi parler un petit peu de quelque part en général. C'est un temps fort qui aura lieu dimanche 27 dans 5 communes différentes, Annonay, Peaugres, Vinzieux, Boulieu et Vernosque, avec un final à Annonay. Donc voilà, si ça vous intéresse de voir du spectacle de rue, eh ben, n'hésitez pas, il y aura d'ailleurs la compagnie La Volubile dont on a parlé en début de bidomadaire. Et voilà, je pense que Morgan, tu vas nous parler aussi de place publique, c'est ça ?
2: Ouais, du coup, sur la place publique de cette semaine, on va rediffuser un grand entretien qui a été fait pendant la réalisation de la radio temporaire Ici Nombre, soit les rencontres concertina. On vous en a déjà un petit peu parlé, ça s'est passé cet été. Et c'est un entretien donc mené par Laurence avec Abdel. Voilà, c'est sur place publique cette semaine.
5: Et on en a terminé du coup pour les émissions de la semaine. On passe maintenant à la good vibe de la semaine. Générique.
4: Je tente un autre générique.
2: Voilà. Ah, ok.
4: Bon, comme on se disait qu'on enregistrait peut-être un générique bad vibe. Voilà. Parce que là, on est sur une good vibe ou
0: une
4: bad vibe ?
0: Ouais,
2: plutôt une good vibe.
4: Ouais. Ah oui,
2: ça, bah, si t'as vraiment passé un mauvais moment ce week-end, mais.
4: Non, pas du tout. C'était super. Bah maintenant, il faut que je retrouve la virgule good vibe parce que je ne sais pas pourquoi elle n'est pas.
2: Tu veux qu'on la fasse à la voix ?
4: Non, c'est bon.
0: Après, on peut meubler en du temps. Ça peut se faire.
4: Ça y est, c'est bon. On y va. Ouh,
2: Bah, du coup, c'était pas vraiment une nouvelle.
0: C'était pour les bad vibes, en fait.
2: C'était juste pour la bad vibe, d'accord. Qui n'est pas... Donc, c'est pas une bad vibe. Mmh. Du coup, l'idée, c'était de faire un petit retour sur les 30 ans de la radio qui se sont déroulés ce week-end. Au week-end où on a fait 30 heures de direct depuis le studio d'Annonay. Et qui a rassemblé pas mal de bénévoles, de salariés, etc. J'ai l'impression que maintenant, tu veux reprendre la parole?
4: Pas du tout, c'était que je trouvais que le tapis de bad vibes, de good vibes était voilà. Non, c'est rien à voir. Je fais des mimiques, mais il faut pas tout prendre.
2: D'accord.
0: Okay. Pour tenir compte.
4: Non.
2: Et ouais, du coup, c'était un super moment. L'idée, n'hésitez pas à prendre le relais si jamais, hein, mais c'était pour remercier tous les bénévoles qui sont venus prêter main forte, qui ont animé, qui ont créé des émissions, qu'elles soient en direct ou qu'elles aient été enregistrées avant, parce que on peut pas tout faire en direct sur 30 heures de direct. Il a fallu préparer du contenu en amont, oui. Ce qui est normal, hein, c'est très commun sur du direct. Voilà, pour les personnes qui disent mais du coup, c'est pas du direct. Voilà notre réponse.
5: Après, c'est un parti pris hein, de faire du direct à 4 heures du mat. Voilà quoi, je veux dire.
0: Non, mais il y a aussi le fait de. Bah, déjà, il fallait du monde pour animer toutes ces heures-là, tout était en direct. Mm-hmm. Et il y a aussi le fait qu'il y a des bénévoles qui voulaient faire une émission, mais qui finalement ne pouvaient pas être là. Donc, du coup, forcément, on s'adapte.
2: C'est un peu d'improvisation, c'est vrai.
5: Voilà, c'est ça, on s'adapte aussi. Quoi. Quand même. Et ça nous a permis d'avoir une grille quand même qu'on a pu gérer aussi. Sans trop de soucis techniques du côté, en tout cas, de l'enchaînement des émissions, puisque le fait d'avoir des plages comme ça aussi en différé, ça permet aussi d'organiser la suite, quoi.
0: Mais c'est globalement très bien passé, et personnellement, j'ai vraiment adoré faire ces 30 heures et voir du monde. C'est très agréable de voir du monde, des bénévoles qui sont contents de venir et de pouvoir faire des émissions avec eux, discuter, échanger. C'était un très bon
5: moment.
0: Ouais.
5: On devrait faire ça plus souvent et pas attendre les 30 ans, les 40 ans.
2: C'est du boulot quand même.
5: Ouais, c'est du boulot, mais faire ça.
2: Je le ferai pas trop souvent.
5: Une fois tous les 3-4 ans.
4: Et peut-être un peu moins. On peut faire genre 6 heures, 4 heures.
0: Oui, ça peut être ça. Ça peut être moins long. Et faire une journée entière de direct, quoi.
4: Ouais. Ah oui.
2: À travailler.
0: Peut être de 8h à 17h, quoi.
5: Pour les journées de la radio, par exemple.
2: Pourquoi pas.
4: Ça existe, les journées de la radio?
5: Ouais, il y a une journée de la radio. Je ne sais plus quand c'est. Je crois que c'est au mois de janvier, mais je ne veux pas dire de bêtises. Je vais regarder.
2: Après, c'est des choses qui ont été faites. Hein. Je pense à des bénévoles qui ont animé. Alors, je ne sais pas combien d'heures il y avait, mais je pense qu'il y avait bien une bonne dizaine d'heures d'animation en direct pour la journée contre les violences faites aux femmes et minorités de genre. Où il y a eu. Alors, c'était il y a quoi? Il y a 3 ans quand même. Ça fait un petit moment, ça remonte. Mais en tout cas, il y a des choses qui se font sur d'autres temps.
4: C'est vrai, ça.
2: En tout cas, merci beaucoup à tous et vous aussi auditeuristes, hein, si vous nous avez écoutés pendant les 30 ans, il y a eu les 30 heures plutôt, et du coup pour retrouver toutes ces émissions dans les jours, allez, on va dire d'ici la semaine prochaine peut-être, enfin en tout cas dans les jours qui viennent, il sera possible de retrouver toutes les différentes émissions qui ont été réalisées sur ces 30 heures sur le site internet de la radio. On va faire une petite catégorie événement avec les 30 heures de direct, et vous pourrez retrouver toutes les émissions. Voilà.
5: On remercie bien toutes les personnes qui sont impliquées, les bénévoles, les partenaires, pour le temps qui a été donné, la confiance qui a été accordée et le jeu qui a été joué, parce que c'est vrai que c'était un événement important pour nous aussi. Et finalement, on n'a pas eu tant de temps que ça pour le préparer. Et c'était chouette, il y a eu les vacances en plus entre les deux, donc voilà. Et les journées, la journée mondiale de la radio, l'année prochaine ce sera le 13 février, mais là on va peut-être se calmer pour cette édition là parce que ça va être encore un peu proche des 30 ans, mais
0: on sera sûrement pas là d'ailleurs, parce qu'il y aura les rencontres au RFM et le festival du premier film, donc ça va être compliqué.
5: D'accord, bah tant pis. Voilà.
0: Mais on le sait pour l'année prochaine.
5: Pour une prochaine fois. Et on va terminer cette bidomadaire avec le jeu que vous attendez tous sans doute avec beaucoup d'impatience chaque semaine. Je vois la tête de Morgan, mais moi j'aime bien faire dans la surenchère pour vendre un truc. C'est bien sûr le jeu Ma pauvre Lucette. Et ben voilà, c'est parti. C'est moi qui vous ai préparé un petit son cette semaine.
6: T'es prête? Je te disais, je me lance.
7: Quoi?
6: Je me lance. Australie.
7: Ah non, pas encore.
6: On tombe dessus, c'est le jeu, ma pauvre Lucette.
7: 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على صحه ولده ظروف التمدرس
5: aucun indice à part la langue
4: Et vu que en plus ça a l'air d'être une langue qui est parlée dans plein de pays
2: Ouais, ça avait des sonorités d'arabe. Après, je sais pas s'il y a beaucoup de dialectes arabes.
4: Si, bah, il y a l'arabe.
2: Non, je sais qu'il y en a plein, mais.
4: Oui, il y a l'arabe littéral qui est parlé dans certains pays, et puis après, il y a plein de.
2: Oui, tous les pays ont leur.
0: De patois, on peut dire.
4: Ouais, je sais plein de dialectes, ouais. Il y en a quand même pas mal, hein, des pays qui parlent arabe.
2: C'est dur.
4: Donc là, faut y aller, faut se lancer, quoi.
0: Moi, je vais dire l'Algérie. Parce que je pressentiment.
4: Ouais.
2: Allez, moi je vais dire, je sais pas, l'Égypte.
4: Mm-hmm. Ouais.
2: J'y crois pas trop.
4: Moi aussi, je partirais plus sur l'Afrique du Nord que sur le Moyen-Orient. Je vais dire la Tunisie alors.
5: Ok, et nous avons un vainqueur ou une vainqueuse cette semaine. C'est dommage qu'on n'ait pas un petit jingle pour dire jackpot ou un truc comme ça. Ouais, voilà, ding ding.
4: Ouais.
5: Et c'est Quentin, parce que c'est bien
2: Quentin.
5: L'Algérie. Bravo.
0: J'ai eu l'impression d'entendre ma belle-mère parler et du coup, je me dis peut-être que c'est l'Algérie.
5: D'accord.
2: Yes.
5: Peut-être que tu as reconnu des inflexions.
0: Peut-être, ouais. Mais la façon de parler, peut-être l'accent ou je sais pas, il y a un truc qui m'a fait dire je reconnais ça, quoi.
5: C'était effectivement Radio Biskra en Algérie, donc dans la ville de Biskra. C'est une des stations radio régionales qui appartiennent à la radio algérienne et qui émet depuis 1999. Bravo. Est-ce que vous aviez trouvé chez vous ? Voilà, n'hésitez pas à nous le dire. Et pourquoi pas nous suggérer aussi des destinations. Maintenant, vous savez que vous pouvez nous contacter via le formulaire qu'il y a sur le site internet de la radio. Voilà, je pense qu'on arrive à la fin de cette émission.
0: Et oui, déjà.
2: Merci pour votre écoute. Merci à tout le monde. Voilà.
4: Et oui, carrément. Merci beaucoup. Et on se retrouve la semaine prochaine, sans surprise. Ouais. Hein.
5: Pour de nouvelles aventures.
4: A priori.
5: Qu'il pleuve, qu'il vente, qu'il neige. On sera là.
4: Ouais. Non, peut-être pas quand même.
2: Mais là, on sera là.
4: Faut pas se.
2: Faut pas trop s'avancer. Prochain, du coup. Hein.
0: Ouais, carrément.
4: Allez,
0: merci à
5: bientôt.
0: Vous tous.
4: Salut.
0: À bientôt.
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0: Bonjour à toutes et à tous, vous êtes bien à l'écoute de Radio DC sur les créneaux de Place Publique. Et pendant quelques semaines, on va vous rediffuser les émissions qui ont été enregistrées lors de Concertina. Donc c'est des rencontres autour de l'enfermement qui ont lieu toutes les années fin juin à Dieulfi dans la Drôme. Vous pourrez entendre des interviews de plusieurs intervenants intervenantes qui viennent nous parler des différentes facettes de l'enfermement. Bonne écoute.
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3: Bonjour à toutes et à tous sous ce chapiteau. Nous nous retrouvons pour le deuxième grand entretien de ce week-end de Concertina. Bienvenue également aux auditrices et auditeurs d'Ici l'ombre, la radio éphémère qui accompagne Concertina, mais aussi aux différentes radios locales et associatives qui nous suivent en direct. Et bienvenue évidemment également à notre invité du jour, Abdel. Bonjour. Merci de nous avoir reçus. Abdel, c'est un pseudo, mais vous acceptez de témoigner ici, à visage découvert. Merci à vous de venir nous dire tout ce que vous avez envie de dire. J'espère qu'on arrivera à faire le tour. J'ai envie de dire pour commencer que vous êtes totalement libre depuis mars de cette année, débarrassé de votre bracelet électronique. Quelle est la première escapade que vous avez faite ce jour-là ?
4: La première ?
3: La première escapade.
4: La première escapade, alors je suis parti en forêt avec mes filles.
3: En forêt.
4: Oui.
3: Avec vous, nous allons parler de votre vision de la sanction, de la prison et de ce qu'il faudrait améliorer en prison. Et là, vous avez de quoi dire. De votre reconversion professionnelle également. Alors, ce qui est intéressant, c'est que vous travailliez dans le domaine social avant de prendre un virage délictuel.
4: Tout à fait. Résultat,
3: une sanction de 5 ans, dont une avec sursis. Je vous rassure, il est sorti après 21 mois. Vous dites que la sanction a été salutaire. Comment ça s'est passé, votre jugement, finalement ?
4: Alors, moi, je n'ai pas attendu le jugement de la justice pour me juger moi-même. Donc, j'ai déclaré ma culpabilité très rapidement parce que j'avais pleinement conscience des actes que j'ai commis. Je le regrette profondément, mais ça fait partie de ma vie, de mon identité. Et donc, avant même la déclaration de culpabilité de la justice, je me suis déclaré coupable. Donc ça a été très, très facile pour moi en fait, d'accepter ce qui m'arrivait.
3: Le fait de s'auto-juger quelque part, est-ce que ça vous a aidé aussi à suivre la sanction ?
4: Alors oui, ça m'a aidé parce que le problème en prison, c'est l'acceptation. L'acceptation de sa situation, il y a beaucoup de détenus qui, soit il y a des innocents, soit il y a des innocents déclarés, il doit en exister. Et il y a aussi les détenus qui sont dans la défiance d'un système qui le ressentent comme injuste et oppressant. Moi, la sanction, elle a été salutaire, voire salvatrice. Ça m'a permis de sortir d'un parcours.
3: En même temps, la sanction, oui. La prison un peu moins, telle qu'elle est.
4: Alors oui, pas la prison un peu moins, la prison telle qu'elle est, oui, effectivement. La sanction des actes fautifs, incontestablement, oui. Oui, c'est ce qui me protège, c'est ce qui protège ma famille, c'est ce qui protège mon voisin, mes proches, la société. Mais

0: Et là, les conditions de détention, les moyens alloués à la réinsertion, à la réelle réinsertion, pas la réinsertion, l'expression creuse qui est tenue dans beaucoup de bouches, mais en réalité, qui est une expression creuse. Oui, mais les moyens, les conditions de détention questionnent énormément.
1: En même temps, vous avez quand même pu faire des études de droit en prison. Donc, est-ce que vous avez bénéficié d'un aménagement ou est-ce que vous vous êtes vraiment battu pour avoir ce droit de justement préparer tout seul, finalement, votre réinsertion ?
0: Alors, en fait, en prison, il y a plusieurs façons de vivre son temps de détention. Soit on baisse les bras, soit on se met au cachet, les cachetons, les neuroleptiques, les benzodiazépines, etc. Soit on se met au sport. Soit on trouve des bouées de sauvetage. Moi, j'ai trouvé une bouée de sauvetage, c'est la reprise d'études. J'ai entamé une capacité en droit. Parce que j'ai beaucoup lu. J'ai lu les rapports du contrôleur général des lieux de privation de liberté. J'ai lu les publications de l'OIP. J'ai aussi regardé les interventions de la Ligue des droits de l'homme. Et ce qui m'a donné envie de faire du droit, c'est aussi de voir des souris en cellule, des cafards en cellule, des infiltrations d'eau à la maison d'arrêt, la fournaise en été, l'hiver glacial en hiver. Tout ça, ça a participé au fait de me conforter. J'aurais pu baisser les bras, mais en fait, ça a été un carburant.
1: Alors, vous auriez pu baisser les bras, vous avez en même temps fait une dépression en prison, donc ça veut dire que vous avez dû aller rechercher des forces encore plus loin en vous ?
0: Oui, j'ai déprimé fortement, parce que c'est une privation de liberté, parce que la peine ne pèse pas que sur soi, elle pèse aussi sur sa famille, sur ses proches. Et ça, je m'en suis rendu compte quand j'ai perdu ma liberté, quand j'ai vu mes proches en pleurs, notamment au parloir. Donc, mais oui, j'ai vécu une dépression, une déprime, mais pour autant, j'ai gardé l'espoir tout le temps de continuer, de m'accrocher à une bouée de sauvetage, en l'occurrence une reprise d'études, et parce que beaucoup de détenus sont assignés à l'immobilisme, à l'inertie, par manque de moyens.
1: Par manque de moyens du système, en fait.
0: Par manque de moyens du système. Et en fait, moi, j'ai très rapidement compris que le système carcéral, le système pénitentiaire, judiciaire, ne m'aidera pas. Et qu'il m'appartenait à moi de prendre les rênes de ma propre existence et de saisir aussi toutes les mains tendues des individualités qu'on rencontre en prison. Les surveillants pénitentiaires, les CPIP, la juge d'application des peines qui m'a accordé la demande d'aménagement de peine. Mais le système en lui-même n'aide pas. Vraiment, il assigne à l'inertie, à l'immobilisme.
1: Qu'est-ce qui a fait que vous avez réussi à voir finalement les personnes qui allaient pouvoir être des aides ? Est-ce que c'est des mots qu'ils ont dit ? Est-ce que c'est des regards ? Est-ce que simplement vous avez une acuité sensorielle pour comprendre qui allait vous aider ?
0: C'est des mots, c'est des attitudes. Vous savez, un surveillant pénitentiaire, quand il vous dit monsieur, pour la première fois, vous regardez derrière vous, vous regardez à qui il parle, vous dites qui est monsieur. Parce qu'on vous appelle par vos noms de famille, on vous appelle par tu. Quand on a un surveillant pénitentiaire qui s'intéresse à votre journée, à votre matinée, comment vous avez dormi, qui vous encourage aussi à garder de l'espoir, la psychologue de l'unité sanitaire. Donc toutes ces attitudes, tous ces propos, moi je les ai réunis, je les ai mis dans un sac, mon sac de motivation, et je l'ai pris avec moi. Et quand ça allait pas, je pensais à ça aussi.
1: Tout à l'heure, vous disiez que parmi les motivations à vous en sortir, il y avait aussi les côtés négatifs, les râles et l'humidité. Comment est-ce qu'on arrive mentalement à s'appuyer tant sur le positif que sur le négatif pour en faire finalement un même résultat, c'est-à-dire une motivation vers l'avenir, tournée vers l'avenir?
0: Alors moi, dans un établissement pénitentiaire où j'étais incarcéré, il y avait des souris en cellule, il y avait des souris et des cafards. Et je me suis dit, c'est soit je nourris la haine, c'est la haine qui prend le dessus, c'est la haine du système, j'entre dans une colère noire, je casse tout en cellule, ou soit j'utilise ça de manière intelligente, et je me dis que le système ne m'aidera pas, le système est même là, peut-être, parfois, pour vous briser, ou en tout cas, s'il n'en a pas la volonté, dans les faits, c'est la réalité, il peut vous briser, et je me suis dit, je vais utiliser ça pour essayer d'avancer.
1: Vous disiez que la réinsertion, c'est une phrase creuse, mais pourquoi ? Est-ce qu'il n'y a pas assez de place de travail à l'intérieur de la prison où vous étiez ? On ne peut pas parler de l'ensemble des prisons françaises, mais...
0: Alors, il y a très peu de places de travail, il y a beaucoup de demandes, les formations qualifiantes, il y a très peu de formations qualifiantes, l'accès aux études à distance par l'outil du numérique, on est en 2026, on n'a pas accès dans les prisons françaises à l'enseignement à distance, alors qu'on pourrait le faire, de manière sécurisée, c'est pas possible. Moi, vous savez, mes cours de capacité en droit, ils m'étaient dictés à la cabine téléphonique par mes proches. Et mes proches me ramenaient des livres au parloir. Il y avait des livres à la bibliothèque, mais c'était des œuvres archéologiques. qui auraient leur place dans un musée, mais pas dans une bibliothèque, pas pour des cours de droit. Donc c'est très compliqué, les moyens matériels, moi j'ai l'impression que j'ai eu, c'est qu'il n'y a pas de réelle volonté de réinsérer les personnes.
1: Pour parler du téléphone, ça veut dire en plus des frais incommensurables de téléphone.
0: Alors j'avais plus d'une centaine d'euros de budget téléphonique par mois, budget téléphonique qui faisait la joie d'un opérateur privé, puisque c'est un opérateur privé qui a le marché des communications téléphoniques légales, parce qu'il y a des communications téléphoniques illégales. Les détenus ont des téléphones, ont des smartphones, et pas tous pour commettre des infractions, tout simplement pour rester en contact avec leur famille à moindre coût, pour voir des films, etc., pour être sur des plateformes de télé. Mais moi, effectivement, j'avais plus d'une centaine d'euros de communications téléphoniques que je finançais avec mon maigre salaire, de 200 et quelques euros, et par aussi l'aide de ma famille.
1: Votre salaire, peut-être dites-nous ce que vous faisiez en prison.
0: Alors j'ai travaillé en tant qu'auxiliaire d'étage, donc je distribuais les repas à mes co-détenus, je nettoyais aussi la coursive, je travaillais aussi en tant qu'auxiliaire bibliothécaire et j'ai travaillé aussi dans un atelier d'imprimerie.
1: Alors on l'a dit, vous avez bénéficié d'une, qu'est-ce qu'on va dire, d'une, comment vous le dites déjà, une libération
0: anticipée.
1: Anticipée.
0: Ouais, dans le cadre d'un aménagement de peine.
1: Voilà, réaménagement de peine.
0: Oui, donc j'ai fait une demande d'aménagement de peine, j'ai demandé à sortir avant l'heure, je suis allé plaider ma cause devant une juge d'application des peines. Pour moi c'était très important en fait de me dire que la justice qui m'a condamné, c'est la justice qui va m'aider, qui va me tendre la main. Parce qu'il y a une forme aussi de respect, respect mutuel et surtout une respect de mon côté à l'égard de l'institution judiciaire. Et je suis allé plaider ma cause. Et ce qui m'a posé problème, moi, dans la prison, dans la peine privative de liberté, c'est que j'ai vu beaucoup de détenus attendre les libérations automatiques, ce qu'on appelle les libérations sous contrainte, c'est-à-dire l'exécution de 2/3 de peine, et ils sortent de manière quasi automatique, sans voir un visage de la justice, par une simple ordonnance qui vient toquer à votre porte le matin et on vous dit « demain, vous êtes dehors ». Et la libération sous contrainte, à mes yeux, qui est prévue par la loi, c'est un dispositif en fait de turnover carcéral, mais qui n'attend aucune évolution de la part du condamné. Alors que l'aménagement de peine, il faut plaider sa cause, il faut accomplir des efforts, il faut venir avec un projet de sortie cohérent, crédible. Et moi, je suis allé plaider ma cause, et la justice d'application des peines m'a fait confiance.
1: C'est une manière de demander le respect aussi, ou de redevenir un humain qui peut parler de lui-même. Ce besoin de plaider, justement.
0: Alors, en France, on a un gros problème. C'est que la justice d'application des peines statue sur deux façons. Soit elle statue sur dossier, et elle ne vous entend pas, et elle ne vous regarde pas, elle ne vous voit pas dans les yeux. C'est une justice qui n'est pas incarnée par des visages humains sur dossier. Soit il y a la justice d'application des peines qui statue dans le cadre d'une demande d'aménagement de peine. Donc, il y a un débat contradictoire qui s'installe. Il y a aussi le parquet qui fait part de son avis. Mais au moins, on est face à une justice humaine. De la comparution. Vous savez, le président du tribunal judiciaire de Paris, il a dit que l'acte de juger est une brûlure pour le juge. C'est-à-dire que c'est un effort sur lui-même. Mais l'absence de comparution devrait être un enfer pour le juge. Le fait de ne pas voir le justiciable, de ne pas voir le condamné devant lui et de statuer uniquement sur dossier, ça devrait être un enfer.
1: Il statue sur des petites croix dans des cases, c'est ça ?
0: Alors, oui, tout à fait. Il rend des décisions sur ordonnance, des formulaires standardisés avec des croix. Avec des croix, avec des motivations qui parfois sont sommaires, laconiques, expéditives. On parle de pédagogie de l'audience, de pédagogie de la justice, mais quelle pédagogie il y a à prendre connaissance d'une décision sur un formulaire standardisé avec des croix ?
1: Le fait de plaider un projet, c'est justement formateur, parce que ça vous oblige à penser l'avenir, à réfléchir à ce que vous pourriez faire. Donc vous avez l'impression qu'au-delà d'être respecté comme humain face à la justice, comme vous le disiez, c'est aussi formateur.
0: Alors c'est important, parce qu'un projet, ça se construit, il faut que ça soit cohérent. Et ça permet aussi d'accomplir des efforts. En l'occurrence, moi, c'était mes études, c'était difficile. C'est parce que le bruit en détention, c'est un tueur, c'est un tortionnaire. L'absence de livres adaptés, c'est très difficile. Le fait de ne pas pouvoir accéder aux plateformes pédagogiques de l'université, c'était aussi très compliqué. Mais oui, c'était très important pour moi.
1: Vous pensez que le fait que vous ayez travaillé avant la prison, que vous aviez quand même une vie dans la vie active, on va dire, parce qu'on a souvent ici des détenus qui sont rentrés en prison très jeunes. Ça vous a aidé justement à construire votre projet et peut-être à plaider votre cause avec plus d'affirmation ?
0: Le fait d'avoir travaillé avant la prison ? Non, je pense pas. Moi, c'est ce qui m'a aidé, je pense que c'est la perte de liberté. Le fait d'avoir perdu quelque chose qui a une saveur particulière, la liberté. Le fait d'avoir vu des proches à moi en pleurs au parloir. Donc c'est ça qui m'a aidé. C'est ça qui m'a aidé à me battre. Parce que la peine ne pèse pas que sur soi. Elle pèse sur sa famille, elle pèse sur ses proches. Et ça m'a ravagé à un moment, mais ça m'a aussi aidé. Mais l'exercice d'un travail avant la prison ne m'a pas forcément aidé. Après, comme je vous ai dit, moi j'ai reconnu ma culpabilité très tôt, donc j'avais pas ce souci d'acceptation, et ça m'a aidé aussi.
1: Alors j'aimerais bien qu'on parle de ce souci d'acceptation. Vous avez parlé de vos proches qui pleuraient en prison. Oui. Vous m'avez parlé d'une anecdote avec votre maman. J'aimerais bien que vous en parliez parce que c'est très évocateur finalement. Oui.
0: Alors ma mère, la première fois qu'elle est venue me voir en prison, au parloir, elle a commencé à pleurer. Et elle m'a dit que j'étais victime d'une injustice. Donc elle pensait que son fils était victime d'une injustice, d'un complot. Et je l'ai tout de suite rassuré. Je lui ai dit, maman, ton fils n'est pas victime d'une injustice. Sa place est en prison. Et là, elle a respiré, mais une respiration de soulagement. Une respiration de soulagement. Et elle m'a dit, d'accord, dans ce cas-là, ça va être une épreuve. On va la traverser ensemble et ça va passer. Voilà. Mais elle a été très, très soulagée d'entendre ça de ma part, que ma place était, oui, en prison. Mais il n'en demeure pas moins que les conditions de détention étaient scandaleuses parfois.
1: Mais ça aurait pu aussi lui faire plus peur, que, c'est-à-dire de dire, tant que vous êtes victime d'une injustice, elle pouvait se dire que son fils était parfait, alors que tout d'un coup vous lui disiez, bah, finalement je ne suis pas si parfait que ça.
0: Oui, mais je pense que la sincérité est très, très importante si on veut pouvoir se regarder face à un miroir, notamment en prison, dans une cellule de 9 mètres carrés, et le miroir il est en face bien souvent. Je pense qu'il vaut mieux être sincère avec ses proches et avec soi-même.
1: Et pour votre maman était ce jour-là votre miroir.
0: Oui.
1: Vous avez parlé d'ailleurs de l'importance de la famille, hein, dans le soutien qu'elle a pu vous apporter.
0: Primordial, incontestablement primordial. Le soutien familial, pour moi, a été primordial parce que ça donne de l'espoir. Parce que ça donne de l'espoir. Et quand je vois toutes ces polémiques stériles sur les permissions de sortir, alors que les permissions de sortir sont des outils aussi d'évaluation pour voir si le condamné, effectivement, il respecte le cadre qui a été donné, s'il revient. Et le maintien des liens familiaux est primordial. Il faut savoir qu'en prison, il y a des personnes qui n'ont pas de famille, notamment ce qu'on appelle les indigents. Ils n'ont pas de famille, personne ne les attend à l'extérieur. Moi, j'avais cette chance d'avoir une famille, d'avoir des proches, et ça a été super important, un repère.
1: Pour votre sortie, mais aussi pendant toute la période des 21 mois de prison.
0: Pendant les 21 mois d'incarcération, pour la période de détention à domicile, et encore maintenant.
1: Alors, vous l'avez dit tout à l'heure, la sanction était bénéfique pour vous, et vous avez complètement admis ce que vous avez fait. La prison, pourquoi pas comme solution? Néanmoins, c'est pas la seule solution. Qu'est-ce que vous voyez comme autre solution que la prison pour des gens qui auraient fait des infractions finalement pas trop abominables, évidemment?
0: Alors, vous savez, dans mes études de droit, j'ai appris que l'emprisonnement devait être l'exception, devait être l'ultime recours. Mais en fait, dans les faits, l'emprisonnement devient la peine de référence. La peine privative de liberté, la prison, on la distribue aujourd'hui dans les tribunaux. On la distribue, notamment aux personnes les plus défavorisées, qui n'ont pas de garantie de représentation, qui n'ont pas de travail, qui n'ont pas de situation. Mais la peine de référence ne devrait pas être la prison. Moi, je pense profondément qu'il y a des mesures alternatives à l'incarcération qui sont plus utiles aux condamnés, mais aussi à la société, notamment le travail d'intérêt général, le bracelet électronique, parce que la prison, il ne faut pas se leurrer, elle désinsère. Il y a des gens qui ont perdu leur travail, qui ont perdu leur famille, qui ont perdu leur logement, dans le cadre de peines de quelques mois de prison. C'est pas des personnes qui ont été condamnées pour des crimes infâmes, et c'est des gens qu'on désinsère.
1: C'est-à-dire qu'ils rentrent comme petits délinquants et ils ressortent comme SDF ?
0: Alors certains sont sortis comme SDF, oui. Moi j'en ai vu qui sont sortis avec un ticket de bus, un baluchon et le conseil du SPIP a appelé le 115 à la sortie, mais dès le matin. Parce que sinon il risque de ne pas y avoir de chambre l'après-midi. De toute façon au 115 il n'y a pas de place que ce soit le matin ou l'après-midi.
1: Donc c'est un lieu d'accueil pour les personnes SDF, c'est ça?
0: Oui, le 115. C'est le numéro d'urgence pour avoir éventuellement une place d'hébergement pour la nuit.
1: Alors, vous dites que la prison, c'est pas la seule solution, qu'il y a des alternatives, le travail d'intérêt général, il y en a d'autres, parce que...
0: Alors, il y a le travail d'intérêt général, il y a le bracelet électronique, il y a la semi-liberté, donc c'est la prison, on sort la journée, on rentre le soir pour dormir. Il me semble pas qu'il y ait d'autres mesures, il y a la libération conditionnelle. La libération conditionnelle, c'est un ancien président de la République en a bénéficié, Nicolas Sarkozy, pour le citer. Une mesure prévue par la loi selon le parquet. mais une mesure qui est une mesure de faveur pour les milliers de prisonniers qui sont en France. Et pour Nicolas Sarkozy, c'est une mesure prévue par la loi, parce que M. Sarkozy est un justiciable comme un autre, d'après le parquet.
1: Mais vous qui faites du droit, justement, vous savez que c'est une mesure qui est, en effet, accessible.
0: Alors, ce n'est pas une mesure de faveur. Une mesure d'aménagement de peine ne doit pas être une mesure de faveur. Ce n'est pas un cadeau que la justice accorde ou pas. Une mesure d'aménagement de peine, c'est une mesure qu'on devrait tous appeler de nos voeux. C'est une mesure qui prouve qu'il y a eu une évolution dans la situation du détenu et qui lui permet d'avoir un cadre d'exécution de la peine moins contraignant, moins encadré. On devrait tous appeler de notre vœu à l'octroi de mesures d'aménagement de peine. Ça veut dire que la peine a porté ses fruits, que les murs ont porté leurs fruits. Mais aujourd'hui, les mesures d'aménagement de peine deviennent l'exception et la peine privative de liberté, la prison devient la peine de référence. Et ça, c'est problématique.
1: Évidemment que ce serait une solution à la surpopulation des prisons, puisqu'on sait que dans de nombreux pays, il y a une nette surpopulation. Ce serait un moyen, finalement, d'améliorer les conditions ?
0: Alors, l'un des leviers contre la surpopulation carcérale, c'est l'aménagement de peine. Mais comme je vous ai expliqué, pour bénéficier d'un aménagement de peine, il faut faire preuve d'effort de réinsertion et avoir un projet de sortie. Mais comment faire preuve d'effort de réinsertion quand il n'y a pas d'addictologue en prison, quand il n'y a pas de prison, quand il n'y a pas de psychiatre, quand le délai pour voir un psychologue, c'est de 6 mois, quand on n'a pas de permission de sortir pour rencontrer un éventuel employeur, quand l'accès aux études est compliqué, comment peut-on faire la preuve d'effort de réinsertion? C'est kafkaïen.
1: Ça vous est arrivé, hein?
0: Oui,
1: vous avez demandé de pouvoir rencontrer un employeur, puisqu'on parle de réinsertion.
0: Oui. Et on vous a... Alors dit... moi, j'ai demandé une permission à employeur, ça m'a été refusé par la justice de l'application des peines, avec un avis défavorable du parquet, alors que j'ai été éligible à un projet d'aménagement de peine. Mais en fait, on est dans le domaine de l'absurde. La société, la loi vous demande de changer, la loi vous demande de venir avec un projet incluant notamment un travail, elle vous empêche de l'avoir. En fait, on nourrit la surpopulation. Et en plus, l'avis du parquet n'est même pas développé. On sait même pas pourquoi le représentant des intérêts légitimes de la société se dit défavorable. C'est une justice qui est expéditive. On a vraiment une justice de l'application des peines qui est indigente, qui est clochardisée. Et c'est la justice d'abattage. Et cette justice-là est dangereuse. Après, ils ont très peu de moyens. Ils font avec les moyens qu'ils ont, aussi bien les SPIP que les JAP, les juges d'application des peines. Mais l'acte de juger devrait être une brûlure. Apparemment.
1: C'est un peu un cercle vicieux, parce que plus il y a de monde en prison, moins la justice peut intégrer les phrases creuses pour en faire des phrases pleines.
0: Tout à fait.
1: Comme la réinsertion. Donc c'est à prendre au début. Avez-vous l'impression que... Parce qu'ici, on parle de prison, tout le monde est intéressé par les prisons, mais dans la société, j'ai le sentiment que des fois, si on dit on prend une décision pour améliorer les prisons, beaucoup de gens vont dire « Oui, mais alors moi, je suis au chômage, on aide un ex-détenu qui a fait un truc délictuel. »
0: Si demain, un homme politique dit « Il faut s'occuper des prisons, il faut améliorer les conditions de détention », il est assuré de ne pas être élu. Il faut du courage politique. Il faut qu'on s'assoie, il faut qu'on se regarde face à un miroir, il faut qu'on se dise qu'est-ce qu'on veut que la peine produise. Qu'est-ce qu'on veut que la peine produise? Des SDF, des personnes qui sortent sous cacheton, qui sortent piquées aux neuroleptiques, des gens qui ont la haine du système, des gens qui sont sur le tremplin de la récidive. Qu'est-ce qu'on veut que la peine produise? Et il faut se dire que le prisonnier d'aujourd'hui, c'est peut-être votre voisin demain, votre collègue de travail, un membre de votre famille, voire peut-être vous-même. Ce que je ne vous souhaite pas, exactement. Mais en fait, il faut un courage politique, courage qu'on n'a pas. On avait un grand humaniste, un grand ministre de la justice, Robert Badinter, qui avait une certaine vision de la privation des libertés et du traitement des personnes privées de liberté. Aujourd'hui, il nous manque un humaniste. Aujourd'hui, il nous manque des politiques qui ont des valeurs humanistes. Aujourd'hui, on a des politiques qui s'inclinent sur la tombe de Robert Badinter le lundi et qui mardi piétinent son héritage.
1: Vous parlez de Badinter, évidemment, je suis obligée de faire la relance, mais son discours sur la peine de mort est une des choses qui vous a motivé à faire du droit.
0: Alors qu'il m'a motivé à faire du droit et qui m'a motivé aussi à garder l'espoir. Parce que c'est un discours qui indique qu'il ne faut pas renoncer à l'être humain. Il ne faut pas renoncer à la vie d'un être humain, qu'il faut croire au changement, qu'il faut croire en l'avenir. Et quand j'ai écouté ce discours, la première fois que je l'ai écouté, c'était en prison. C'était en prison, je me suis dit, j'ai aussi pris ce discours et je l'ai mis dans mon sac motivationnel.
1: Ça faisait partie des nombreuses choses qui étaient dans votre sac.
0: Oui.
1: Finalement, quand on prend cette image du sac, on a l'impression toujours que c'est lourd, mais pour vous, ça vous a allégé.
0: Non,
1: en fait,
0: plus
1: le sac était plein, plus il était léger.
0: C'est un sac, plus il était plein, plus il m'allégeait, plus il m'aidait.
1: Donc, au fond, un politicien, soit il doit avoir du courage, soit il doit rappeler à la société que chaque personne en prison est une potentielle personne qui va sortir et que donc il faut soigner la société en soignant la prison. Est-ce que ça, ce serait l'argument?
0: Mais en fait, une prison qui ne soigne pas, qui n'éduque pas, qui ne forme pas, ne sert strictement à rien. Elle contribue aux maux de la société, les maux MAUX. Et ça, vraiment, il faut qu'on en prenne conscience. Et il faut des hommes politiques, notamment courageux, qui rappellent ceci à la société. Mais aujourd'hui, on est loin de ça. On a connu le siècle des Lumières. Aujourd'hui, c'est les ampoules grillées qu'on a.
1: C'est le siècle de l'ombre. 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On va parler un peu de votre présent et de votre avenir, parce que vous avez cette volonté de témoigner, de dénoncer, de dire les choses. Vous êtes en train de faire des études de droit. C'est-à-dire que vous avez commencé en prison, vous le continuez. Oui. Parlez-nous un peu de votre vie aujourd'hui entre travail...
0: Alors, à ma sortie en aménagement de peine, j'ai débuté les cours du soir de capacité en droit que j'ai obtenu. Et aujourd'hui, je suis en licence à la fac, en première année. Et j'ai aussi participé à des journées portes ouvertes à la Cour européenne des droits de l'homme. J'ai aussi assisté à une conférence à la Cour européenne des droits de l'homme. Et je me suis rendu compte, en fait, qu'on avait des grands principes, hein, le principe du contradictoire, le principe du recours effectif, les traitements inhumains et dégradants, qui, en fait, sont malmenés au jour le jour. Et ça me booste aujourd'hui, moi, dans mes études et dans mes projets. Parce qu'en fait, j'ai vécu dans ma chair les écarts vertigineux entre les principes et la réalité.
1: Donc vous faites du droit, mais vous ne vous voyez pas la possibilité de défendre des détenus en tant qu'avocat. Vous ne vous voyez pas avoir une place parmi la junte des avocats.
0: Alors malheureusement, j'ai le boulet du casier judiciaire. Alors oui, la loi prévoit que le casier judiciaire peut être effacé. Après, je me vois plutôt en tant que juriste dans une association des droits humains.
1: Où là, vous auriez plus votre place, vous auriez moins l'impression d'être un peu la bête noire de la congrégation?
0: Non, pas forcément, parce que après les études d'avocat sont très longues. Il me semble c'est 5 ans le master, plus après 2 ans. Et j'ai peut-être pas aussi ce temps-là accordé, mais oui, ça aurait pu être une possibilité. Mais après, vous savez, pour intégrer l'ordre des avocats, il faut faire preuve d'une probité depuis sa naissance, ou même avant. Donc c'est peut-être compliqué d'être avocat alors que je suis ancien détenu.
1: Dommage, parce que vous auriez des compétences pour défendre, justement.
0: Oui. Après, j'ai sollicité un avocat qui plaide notamment à la CEDH, qui est prêt à me prendre en stage dans son cabinet. Donc, il y a des personnes qui ne renoncent pas aussi aux humains, et malgré le parcours jalonné de fautes.
1: Ouais. J'ai pas dit votre âge au début, parce que je me disais que c'était peut-être pas important, mais maintenant que vous nous racontez que vous faites des études, que vous avez tout ce parcours, c'est peut-être intéressant de dire à quel âge vous reprenez des études.
0: Alors, j'ai 43 ans. J'ai 43 ans.
1: Et puis, en même temps que vos études, ça vous... oui.
0: Merci.
1: Vous les faites pas, c'est ça que l'applaudissement doit vouloir dire.
0: Ouais. L'huile d'olive. Il faut manger de l'huile d'olive et...
1: Le régime du Sud.
0: Voilà, tout à fait.
1: Ce que vous n'avez pas dit, c'est qu'en même temps que vos études, vous travaillez parce que vous avez certes une bourse, mais qui ne vous permet pas de vivre. Donc, vous devez assumer quand même votre, j'allais dire, niveau de vie. Mais votre
0: Alors, une association que j'ai connue en prison, qui intervient dans la prévention du VIH et des hépatites, m'a proposé un emploi. J'étais acteur communautaire en détention sur la prévention du VIH et des hépatites. Et elle m'a proposé un emploi, donc que je devrais commencer au mois d'août.
1: Et vous arrivez à aménager études,
0: Alors l'emploi va commencer au mois d'août et j'espère pouvoir concilier mes études avec mon emploi, parce que mes études, c'est pas ce qui remplit le frigo ou qui paye les factures.
1: Si je vous donne une minute pour faire un dernier message, tant aux auditeurs des radios qui nous écoutent qu'aux personnes...
0: Oui. Alors moi, ce que j'aimerais dire, c'est qu'il faut vraiment pas... Je pense qu'il faut pas renoncer à l'être humain. Et j'en appelle à ces justices d'application des peines humanistes, à ces magistrats qui, eux aussi, ne renoncent pas à l'être humain. Il faut absolument faire comparaître les gens, y compris en commission d'application des peines. Parce que le fait de voir une personne, de l'entendre, ça peut changer vraiment la donne. Ça peut vraiment changer la donne. Moi, vous savez, il y a une juge qui m'a refusé une permission employeur au motif que ma date de fin de peine était éloignée. Mais c'est la même juge qui m'a accordé ma libération alors que j'avais pas du tout de travail à l'extérieur. Mais parce que j'avais un projet d'études qui était cohérent. Il faut vraiment laisser la place à la comparution. Et je pense que c'est vraiment quelque chose qui est important, et sortir de cette justice mécanique, expéditive, qui est d'abattage, qui n'est ni bonne pour le condamné, ni pour la société.
1: Merci. Abdel. Merci beaucoup pour votre générosité, pour vos messages, pour votre vision aussi. On aimerait que cette vision aille au-delà du parc de Beaume, mais certainement il ira grâce aux radios qui nous écoutent. Pour le public et pour les auditeuristes, demain, dernier des trois grands entretiens, nous recevrons une jeune femme, mère de famille, qui est passée par des hospitalisations psychiatriques sous contrainte à plusieurs reprises. Elle nous racontera comment est-ce qu'elle s'est reconstruite, comment est-ce qu'elle a vécu tous ces épisodes. Je voulais encore remercier à la technique Morgan, Quentin, Luca et Djebrin pour nous avoir accompagnés tout au long de cette demi-heure. Merci beaucoup encore Abel et bravo. Merci. Pour vos messages.
0: Merci. Merci.
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0: fait. On va lancer le Big Bisou.
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2: Bonjour à toutes et à tous et bienvenue dans les rendez-vous annonéens. Et aujourd'hui, je suis avec Palmyra. Bonjour Palmyra.
3: Bonjour.
2: Et j'ai avec Elisa.
4: Salut. Bonjour. Elisa.
2: Vous faites toutes les deux parties de quelque part. Palmyra, toi, tu es directrice de quelque part.
3: Oui, c'est ça.
2: Et Elisa, tu es. J'ai mangé le nom. Tu fais la communication.
4: Oui.
2: Comment on pourrait qualifier ton poste ?
4: Chargée de communication. Chargée de communication. Relations presse.
2: Voilà, c'est mieux quand j'ai le bon mot. Bonjour à vous deux et bienvenue sur Radio D'ici. Vous l'aurez compris, aujourd'hui, on va parler de quelque part et notamment du temps fort qui aura lieu le 27 septembre. Est-ce que l'une de vous deux peut nous présenter ce que c'est quelque part ?
4: Je te laisse l'honneur.
3: Je vais essayer.
2: C'est une vaste question.
3: Quelque part, c'est pas nouveau. Je pense que les personnes qui écoutent ont au moins une idée, mais quelque part est un projet artistique et culturel de territoire qui est né en 88 avec le Festival de la Manche qui se réalisait à Annonay et qui a fait tout un tas d'évolutions. Il y a eu la Journée des Mômes, c'était des enfants qui faisaient de la médiation et des artistes qui présentaient des spectacles, des ateliers de pratique artistique, etc. Ensuite, il y a eu les préambules du festival. C'est ce qui est devenu aujourd'hui la saison, d'ailleurs. Les préambules du festival, c'était que nous allions dans les communes lointaines ou voisines présenter des spectacles en création, et ça leur permettait de rôder leur travail, de le peaufiner. Ensuite, il y a eu la première saison. Grâce aux leaders de l'époque, nous avons pu passer des préambules à la saison. Et donc, du coup, il y avait Festival de la Manche, toujours médiation, etc. Et la saison qui, elle, comprenait déjà un territoire où les communes, comme les préambules, les communes pouvaient bénéficier de nos actions, moyennant un soutien, une subvention. Voilà, c'était les premières conventions que l'on faisait aussi. Et ensuite, le Festival de la Manche s'est arrêté en 2001. Si je ne me trompe pas. Et il y a eu un grand chamboulement de réflexion de qu'est-ce qu'on allait faire, et bien sûr grâce à tout ce territoire, à tout ce terroir déjà culturel qu'il existait, et tous les bénévoles, tous les élus partenaires, etc. Il y a eu une nouvelle dynamique et il y avait qu'à s'arrêter effectivement de faire le festival et de continuer avec ce qu'on avait pu développer. Donc on a continué avec une saison, et pour garder l'idée festivalière, mais qu'on n'appelle plus festival, pour garder l'idée festivalière, nous avons pensé à un temps fort, ou plusieurs temps forts, petits temps forts dans l'année, mais ce qu'on retient le plus en général, c'est une saison et le temps fort de septembre. Et cette saison a permis aussi que le territoire s'agrandisse, je peux en parler après du territoire, s'agrandisse peu à peu, et c'est devenu le territoire, c'est devenu notre plateau, comme un théâtre a son plateau, ses coulisses et ses assises pour le public. Nous, notre plateau, c'est l'ensemble de ce territoire, et les décors des arts de la rue, ben, sont ceux du territoire, des communes, des lieux propices, bien sûr tout ça avec des repérages. Voilà, pour schématiser un petit peu. Hein. Et le projet, il est conduit donc avec trois grands axes. C'est la diffusion, la création et la médiation. Il y a aussi ce qu'on appelle le pôle ressources, où là, on peut aller au-delà des communes partenaires ou au-delà des communes partenaires, aller vers les associations, vers les écoles, vers les entreprises. Et pour le ressources, ben donc on est ressources aussi pour le territoire, pour les accompagner sur des domaines ou autres. Voilà.
2: Eh ben, merci beaucoup pour cette belle explication. Comment vous organisez pour trouver les compagnies, est-ce que vous avez des bénévoles qui vous aident, comment tout ça est organisé là-dessus?
3: On les

0: On est une association professionnelle. Donc, effectivement, il y a des bénévoles, mais ils ne sont pas forcément impliqués sur la recherche artistique. Les bénévoles sont surtout sur la réflexion, l'accompagnement sur les spectacles, la participation peut-être à des spectacles aussi. Enfin, et c'est pour ça qu'on n'a pas le terme bénévole, en fait. On a plutôt le terme public acteur. Voilà, si vous avez envie d'être avec nous, les acteurs du développement, de votre développement et de celui du territoire et des autres, voilà, devenez public acteur. Mais sinon, pour la recherche artistique, donc il y a principalement mon assistante de direction artistique qui maintenant n'est plus là, mais qui continue un petit peu à m'aider, et moi-même qui allons sur d'autres festivals, qui allons voir des temps de création de compagnie, et qui nous tenons au courant de ce qui se passe. Et voilà, on fait aussi des recherches. Et puis il y a des choses qui sont nouvelles, il y a des choses qui sont plus anciennes, qui sont déjà du répertoire des arts de la rue. Et voilà, il y a toujours un va-et-vient comme ça. Ensuite, bien sûr, il y a les recherches de possibilités de faire ou pas. Est-ce que c'est trop lourd? Est-ce que c'est léger? Est-ce que ça correspond à la taille de notre territoire ou duquel? Voilà, et tout ça, c'est partagé aussi avec l'équipe, notamment aussi la technique, pour vérifier les fiches techniques, pour voir si telle ou telle compagnie peut aller sur tel ou tel espace dans une commune. Et puis réfléchir aussi avec l'équipe en termes de qu'est-ce que l'on peut faire en termes de médiation avec cette équipe artistique, est-ce que ce sont des ateliers, est-ce que ce sont, voilà, et voir un peu sur le territoire. Bon, maintenant, c'est quelque chose qui est tellement ancré que le répertoire des partenaires, on l'a quand même. Il y a toujours possibilité d'être nouveau, mais on sait que telle ou telle école peut être intéressée, ou une école va nous interpeller pour. Et là, c'est l'inverse qui se passe, c'est-à-dire que nous avons déjà un panel de choses, et puis on peut le proposer. Des fois, au niveau de la médiation, on va chercher des choses un peu spécifiques quand même. Mais voilà. En fait, c'est vivant, quoi. Il faut qu'on sache être réactif, savoir répondre, s'adapter. Et puis, on espère aussi que nos partenaires, quoi qu'ils soient, on l'espère, on le voit, on le sait, ils sont aussi réactifs et s'adaptent aussi à nos contraintes. Et voilà, c'est plutôt de la collaboration, de la co-construction, du partenariat.
1: Je me permets juste de revenir sur les publics acteurs, parce que c'est vraiment quelque chose qui est très important pour nous. On les chouchoute, nos publics acteurs. Je trouve que le terme, il est très bien choisi. Il est très beau parce que ça donne une vraie implication au terme de bénévole qui est pas juste là des fois pour faire des missions que l'équipe ne voudrait pas faire ou quoi. C'est pas du tout ça. Ça va être vraiment de prendre action en fait dans le développement, nous de quelque part. C'est une vraie façon de nous soutenir et de soutenir en tout cas la culture et tout ce qui va être la création artistique, nous qui va être un petit peu plus lié au spectacle vivant, mais c'est une vraie façon de s'impliquer dans le quotidien. On a des publics acteurs qui vont venir à la fois sur vraiment des temps ou des missions très précises, où ils aiment faire ça et ils viennent chaque année juste pour faire ça et il n'y a aucun problème là-dessus et on est très content de les revoir à chaque fois. Comme on va avoir des publics acteurs qui peuvent aussi s'impliquer sur l'année entière. Et en tout cas, on est toujours à la recherche de publics acteurs pour nous rejoindre. On est toujours très heureux d'en accueillir pour ceux que ça intéresserait. Donc voilà.
2: Et pour vous rejoindre, il faut vous contacter par mail, etc.
1: Oui, alors c'est notre collègue Jeanne Husson qui s'en occupe. Donc vous pouvez tout à fait la contacter. Le mail, c'est médiation@quelquepart.fr. On a aussi, voilà, les informations sont aussi sur notre site sous la rubrique Nous soutenir, sur nos réseaux sociaux. On a également, voilà.
2: Ben voilà. Si ça vous intéresse, n'hésitez pas. On va revenir un peu sur ce temps fort. Je pense que c'est le but à la base de cette émission. Ce temps fort, il se fait sur 5 villes et villages, Annonay, Boulieu, Peaugres, Vernosque et Vinzieux. Le territoire de où quelque part ce produit est plus grand que ça. Est-ce que tu peux me dire un peu le territoire où il va environ?
0: En général?
2: Ouais.
0: En fait, nous travaillons sur trois départements, déjà. Bien sûr, l'Ardèche et la Drôme, le nord de la Drôme. Et l'Ardèche, ça va jusqu'à Saint-Pierre-Ville, du côté de Valérieux. Et puis la Loire, avec un gros partenariat avec le parc du Pilat, notamment. Et là, de la même manière, on couvre, en fonction là, des partenariats, on couvre aussi une partie de la Loire, et notamment Saint-Julien-Molamonette, qui est quand même une commune voilà, avec qui on travaille beaucoup, et Pélussin, qui est dans... Pélussin qui est partenaire officiellement en partenariat avec nous, comme les 16 autres communes, je ne vais pas toutes les citer, oui. et puis aux côtés de l'État, département, etc. Parce qu'en fait, financièrement, l'ossature financière, ce sont 16 communes okay. partenaires, okay. dont Annonay, qui mm-hmm. est la plus grande. Et ensuite, il y a l'État, la région, le département. Mmh. Et ensuite, il y a la région Rhône-Alpes et l'État.
2: Ok.
0: Nous avions aussi l'aide de la Loire jusqu'à présent, mais j'en parlerai plus tard.
2: Ok. Parce que les spectacles proposés par quelque part sont tous gratuits, si je ne me trompe pas, ou quasiment alors, en tout cas.
0: Oui, in fine, il y a des fois des spectacles qui méritent d'avoir une... Mmh. Parce que ça se présente comme ça, par rapport aussi à la compagnie et au jeu. Et sinon aussi, on aime bien l'hiver retourner un peu en salle avec des spectacles qui s'y prêtent. Mmh. Et ça nous permet aussi de faire un peu de billetterie. Alors c'est plus sur le principe de garder ce rapport à la billetterie, mmh. Mais en même temps c'est des tarifs qui sont complètement à la hauteur du projet. On est sur du 8, 10 euros, 12 euros, voilà. Donc il y a un petit peu de billetterie cette année, par exemple, il n'y en a pas.
2: Ok, d'accord. C'est bien aussi de le rappeler. Du coup, ce temps fort de quelque part, il aura lieu sur 5 villes et villages. Comment c'est choisi, vous avez choisi ces 5 villes et villages?
0: Du coup, si je remonte dans l'historique que nous avons fait tout à l'heure, quand le Festival de la Manche s'est arrêté, que nous avons transformé ce projet en quelque part, mm-hmm. Que nous serions toujours quelque part, et donc du coup, on a commencé par par le temps fort, et on a donc établi déjà un secteur géographique avec les communes qui seraient partenaires, qui le souhaitaient. C'est le principe. Principalement des préambules et d'autres qui sont arrivés, dont Annonay, hein, qui est resté partenaire. C'était des communes déjà où nous y allions un petit peu. Elles étaient proches de notre lieu d'Annonay et notre lieu de travail. Et l'idée, c'était de faire un temps fort, mais pas pareil qu'un festival. Et donc, du coup, elles ont été choisies en fonction aussi des discussions qu'on a eues avec elles, de la volonté de vouloir être sur le temps fort ou sur la saison. Enfin, voilà, ça s'est dessiné comme ça. Et Féline, à l'époque, est devenue notre petit quartier général de ce temps fort. Il l'est devenu et il est resté quelques années comme ça jusqu'à il y a pas si longtemps. Et donc chaque année, il y a quand même ces trois quatre communes qui sont toujours sur le temps fort, et on peut étendre ou réduire comme on a fait cette année, étendre et aller ailleurs. De temps en temps, on est même allé sur le péage à Roussillon, où mmh. à l'époque on était partenaire. On est allé au Saint-Vallier puisqu'on est partenaire avec la Comcom Porte d'Ardèche. Voilà. Donc du coup, c'est aussi un jeu d'écriture en fonction de la saison. En mmh. fonction des compagnies, en fonction voilà, de comment se dessinent les choses, qu'à un moment donné, il va se mettre en place la capacité d'être sur 6 communes ou 7 communes, en fonction voilà, des choix, mais surtout des dates, de plein de choses qui entrent en jeu, ou d'être sur 6 communes ou 5 communes. Cette année, c'est particulier, c'est plutôt que... On était sur une réflexion d'économie déjà, puisqu'il y avait une perte de subventions déjà l'année dernière et ces dernières années. Du coup, on est sur 5 pour aussi être équilibré avec nos capacités humaines, RH et avec on a pour alléger aussi le poids parce que être en baisse de subvention, en baisse de financement, eh ben c'est quelque chose qui était lourd, mais qui devient encore plus lourd. Donc il a fallu aussi travailler comme ça avec une petite légèreté. Et voilà pourquoi 5 aussi.
2: Ouais, ça a demandé aussi de s'adapter, etc. Ouais, voilà, pour que vous puissiez quand même faire quelque chose et que ce soit confortable pour tout le monde, ouais, je suppose.
0: Et que ça reste beau.
2: Oui, carrément.
1: Si je peux me permettre de donner quelques chiffres sur le temps fort.
2: Ouais, carrément.
1: Voilà, pour qu'on se rende compte un petit peu, le temps fort, donc là, ce sera une journée, 5 communes. Sur ces 5 communes, on aura 13 représentations, 12 compagnies et 49 artistes au total. Ce qui fait pas mal de choses déjà sur une journée. Il faut savoir que sur les précédents temps forts, on arrive à peu près à 10 000 spectateurs sur le week-end. Donc voilà, c'est un beau chiffre pour nous. Dans ces compagnies, on en a 4 aussi qui sont d'Auvergne-Rhône-Alpes, dont 2 qui sont ardéchoises. Je sais qu'on est un peu chauvin des fois en Ardèche, donc c'est important de le préciser. On va avoir notamment la Volubile qui vient d'Éclassande, donc vraiment pas très loin. Et la compagnie Josiane qui fait donc le grand final qui sera à Nonnet, à Place des Cordeliers, qui vient de Bourg-Saint-Andéol.
2: Trop bien.
1: Voilà un peu pour les petites infos supplémentaires.
2: Je pense que on peut faire un petit peu le tour de ce qui est prévu pour ce temps fort. On va commencer par Annonay, avec un spectacle qui s'appelle Qui a tué mon père de Cumulus. Ça se passera à 10h au parc Mignot. Lequel de vous deux veut nous en parler?
0: Déjà, présentons Cumulus. Cumulus, c'est une compagnie drômoise qui est une compagnie qui est à l'échelon national, voire international, qui est dans les plus importantes. Et nous avons la chance de s'accompagner depuis longtemps. Et si je peux donner une anecdote, sur le premier temps fort, justement, Cumulus a présenté Itinéraire sans fond. Et Itinéraire sans fond, c'est un spectacle qui parle de migration des migrants et qui vont vers un lieu de recueil, pouvoir manger, dormir, etc. Et donc c'était un déambulatoire au début qui amenait sur ce lieu d'accueil, mais avec des grilles. Enfin bon, c'était un... Et le maire de Vinzieux, à l'époque, heureux bien sûr d'être dans ce partenariat, c'était la première fois qu'on y venait d'ailleurs, eh bien l'anecdote c'est qu'il n'en a presque pas dormi de la nuit, tellement il y avait quelque chose d'ambigu chez lui, tellement il avait apprécié, mais tellement il se faisait du souci par rapport à ce spectacle qui présentait ces personnages un peu dégradés comme ça, qui avançaient, etc. Et en fait ça a été fondateur pour lui, il a vu aussi comment les gens réagissaient, la qualité du spectacle, etc. Et voilà, il y a des marqueurs comme ça dans le paysage de ce projet qui sont comme ça des points de repère qui montrent un peu comment les choses elles se font, parce que avoir un maire vraiment associé à l'intérêt artistique, à la compréhension de ce que ça joue chez la personne, etc., de voir des spectacles et de vivre, ça c'est hyper important. Et je crois que la plupart aujourd'hui des partenaires sont un petit peu dans cette lignée-là, de toute façon. Et donc, Itinéraire sans fond, bon, c'est assez vieux, et Cumulus, ça pour... pour principe, dans son art, c'est de montrer des choses qui sont pas faciles, quoi, des choses avec des gens qui sont un peu spéciaux, des gens en détresse ou des gens d'à côté, enfin voilà. Et là, c'est autre chose. C'est un texte d'Edouard Louis Et ça s'appelle Qui a tué mon père, et donc du coup tout est dit dans le texte et par rapport au titre. Et donc ce sont deux personnages, donc le fils et un autre personnage, et tout va se jouer là avec un texte sublime, avec une scénographie très sobre, mais de nuit et un tantinet lumineuse. Et je crois que voilà, ce sera un bon moment pour ceux qui sont amoureux du texte, mais aussi qui sont amoureux de scénographie humaine comme ça, comme Cumulus sait faire.
3: La mer est à quelques kilomètres à peine, mais tu n'y vas jamais. La semaine d'avant, tu avais été opéré pour ce que les médecins appellent une éventration. Tu ne peux plus conduire sans te mettre en danger. Tu n'as plus le droit de boire d'alcool. Tu ne peux plus te doucher ou aller travailler sans prendre des risques immenses. Tu as à peine plus de 50 ans. Tu appartiens à cette catégorie d'humains à qui la politique réserve une mort précoce.

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1: Eh ben, on continue avec Octobre.
2: Je m'en occupe si tu veux, d'Octobre. Je prends le relais.
1: Avec Octobre, la compagnie La Chaloupe.
2: Ouais. Alors, donc, Octobre, c'est un spectacle qui est particulier, déjà, parce que c'est du théâtre de rue en déambulation. En déambulation, qu'est-ce que ça veut dire? Ça veut dire qu'on va pas s'asseoir à un endroit et regarder un spectacle. C'est qu'on va bouger avec la compagnie, donc là, notamment dans la ville. Donc, le lieu de rendez-vous est au 27 rue Sadi Carnot, donc en plein centre d'Annonay. Et Groupe Octobre, c'est une troupe de comédiens amateurs qui avait notamment pour auteur Jacques Prévert. Et entre 1932 et entre 1936, ce groupe justement va utiliser le théâtre comme un outil d'information et d'émancipation pour tout ce qui va être les travailleurs, les sorties d'usine, toutes ces questions-là un petit peu sociétales de l'époque. Et donc on va retrouver ça dans le spectacle Octobre de La Chaloupe qui va reprendre le flambeau de ce groupe un petit peu historique, mais peut-être un petit peu oublié aussi par certains moments. Et je vais me permettre juste de citer un petit peu quelque chose de leur texte qui, je pense, résume très bien le spectacle. C'est « Qu'est-ce qu'on attend pour ouvrir nos grandes gueules en faveur des opprimés ?» Je pense que ça résume bien le thème du spectacle.
1: Ça a l'air, ça a l'air. On continue, alors ça c'était du coup à 13h15, je ne l'ai pas dit, à 13h15 du coup, 27 rue Sadi Carnot, mais ça déambulera dans, ouais, dans Annonay.
3: Alors par exemple, moi quand je regarde Emeline, avec ses beaux yeux là, je me dis, son poème de Prévert à Emeline, c'est la scène.
4: Non.
5: J'ai un théâtre à l'opposé du théâtre bourgeois.
6: La grève,
7: Attends, la tribune officielle, c'est Staline.

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0: Ensuite, on continue avec le grand final de Josiane ou l'art de la résistance par la compagnie Josiane, justement. Ça sera à 20h et place des Cordeliers.
1: Donc oui, le grand final, on vous attend nombreux déjà parce que c'est le final. C'est le moment un petit peu de se retrouver tous ensemble après avoir passé une journée à se balader entre les différentes communes. La compagnie Josiane, déjà, je trouve que c'est important de noter que c'est une compagnie entièrement féminine. Et c'est un spectacle qui est entièrement féminin, qui va vraiment mêler du cirque, de la danse verticale, que vous verrez aussi, et qui est très drôle, en fait, qui est très humoristique. C'est vraiment un spectacle familial, qui est là pour tout le monde, qui est très coloré, et qui va venir aussi aborder forcément c'est dans le titre, des notions de résistance ou d'engagement personnel. Mais c'est vraiment un spectacle qui est joyeux, qui est féminin dans le sens le plus large du terme. Et voilà, ce sera super, venez.

0: Vu que c'est pendant le final, il n'y aura pas d'autres concerts, j'allais dire d'autres spectacles en même temps. C'est vraiment celui qui est censé un peu réunir tout le monde, je suppose.
1: Exactement.
2: Ou presque.
0: On continue avec le spectacle La Jurassienne de réparation de la compagnie Théâtre Groupe qui aura lieu du coup à Vernosque à 10h15 pardon, rue du Centre devant l'église. Est-ce que l'une de vous deux veut nous en parler?
1: Ouais, tout à fait. Alors, première chose, je pense que c'est très important de le dire. Théâtre Groupe, c'est une compagnie qui est historique, qui existe depuis 1980. Et la Jurassienne de réparation, c'est un très beau spectacle aussi de théâtre de rue qui tourne depuis longtemps. C'est un peu une pièce emblématique quand même du théâtre de rue. Et il se trouve que c'est la dernière tournée de ce spectacle, puisqu'il ne reste que deux dates. L'une d'elles étant celle du Temps Fort. Théâtre Groupe joue donc, comme tu viens de le dire, à Vernosque à 10h15. La Jurassienne de réparation, et la dernière sera en octobre. Donc c'est vraiment l'une des dernières opportunités de le voir, et surtout, en tout cas, sur notre territoire. C'est une pièce qui est vraiment... Généralement, Théâtre Groupe, ils aiment bien s'appeler aux mécanos. On tourne toujours un petit peu autour de l'automobile comme scène, un petit peu comme décor qu'on va venir poser. Et là, on va venir justement poser notre décor au milieu d'un petit garage ambulant, pardon, du Haut-Jura, et qui va suivre un petit peu cette petite famille. Voilà, j'en dirai pas plus parce que il faut la découvrir. Mais en tout cas, voilà, on a hâte aussi. C'est vraiment une très belle date dans le temps fort qui a à ne pas manquer.
2: Et pour compléter ce lien à la Jurassienne de réparation, tu disais c'est aussi une compagnie un peu historique. Elle l'est aussi vis-à-vis de nous, puisque effectivement. Ils ont joué plusieurs fois avec plusieurs de leurs spectacles. On a aussi aidé à la création à certains spectacles. Et la Jurassienne elle-même est passée aussi sur la saison. Je crois que c'était pas un temps fort, c'était une saison. Et je crois même, enfin je suis sûr, je le sais, qu'un des élus de Vernosque, et je lui fais un petit signe, l'a déjà vu, et quand il a su qu'on refaisait venir cette équipe, il était vraiment enchanté, d'une part parce que lui il a beaucoup aimé, et puis qu'il sait aussi que c'est une grosse qualité quand même de théâtre de rue.
0: Il était enjoué à l'idée de pouvoir accueillir ce spectacle.
2: C'est ça.
0: Et ben c'est génial, ça se passe à 10h15, rue du Centre devant l'église. Et on enchaîne avec Jogging de la compagnie Qualité Street qui sera à 15h30 pardon.
1: Ouais. Pour le coup, Jogging, c'est un spectacle qui est vraiment familial, qui est totalement déjanté. Rien que le trailer de la pièce annonce un petit peu la couleur. Vous verrez très certainement dans la plaquette, le texte il est très court, mais il explique bien aussi un petit peu ce qui va se passer. Enfin, qui pose surtout beaucoup de questions aussi sur un petit peu où est-ce qu'on va. Un bunker qui voyage dans le temps. À chaque époque, une nouvelle apparition en jogging. Déjà, à partir de ce moment-là, on annonce un petit peu une couleur aussi de quelque chose qui va être un petit peu incongru, très drôle, c'est poétique, c'est festif. Voilà, c'est indiqué également de la part des artistes de s'accrocher puisque le futur commence maintenant.
0: Génial, ça a l'air, c'est hyper intriguant comme chose. J'essaie d'imaginer un peu ça et ça a l'air vachement sympa. Le truc, c'est qu'on peut pas aller à tous les spectacles en même temps. Il y en a qui sont en même temps, donc il faudra faire votre choix avec vos sensibilités.
3: Je voulais vous souhaiter la bienvenue.
4: Notre projet, c'est une France sans contact. Plus de cons, moins de tact, moins de contact. Je présente Colonel de Vertex, 28e régiment et force d'action rapide. Et oh, début de chemin.
5: poissarde. Elle est à poissarde, elles avaient prévu du pain. Elles ont distribué du pain. On a tous mangé le pain. Il y en a qui ont ramené les canons des Prussiens. J'ai dit, mais qu'est-ce que tu fous? Eh bien, on se bat pour toi.

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0: On continue avec quelque chose qui m'a intrigué aussi, mais par la... Parce que par exemple, le jogging de Kaité Street, c'est qualifié comme du théâtre. Et là, on va continuer avec Fidji de la compagnie La Dépliante, et c'est qualifié de racontard acrobatique. Qu'est-ce que c'est que du racontard acrobatique avant de définir un petit peu? Je n'ai aucune idée de ce que c'est.
1: Il faut le voir.
0: Ok.
1: C'est vrai que moi-même, je ne savais pas ce que c'était, en tout cas, pas celui-là. Je te laisserai parler du spectacle tout à l'heure, mais je peux commencer par ça. En fait, ce personnage, c'est un homme cirque dans son parler, dans sa façon de parler, de bouger ses bras, sa bouche quand il parle. C'est lui-même, c'est son agré. C'est son agré de cirque, c'est lui-même. Et même si c'est un spectacle où il y a effectivement un peu de cirque, et effectivement un peu de cirque parlé aussi.
2: Je trouve que c'est assez bien dit, le cirque parlé, puisque c'est un spectacle, d'ailleurs je me permets de le rappeler parce que c'est vraiment important, c'est un spectacle qui est déconseillé au moins de 10 ans. Et ça a une vraie importance sur certains spectacles. C'est rare qu'on mette des déconseillés. Là, pour le coup, voilà. Donc ça annonce aussi, c'est quelque chose, c'est un spectacle qui est mordant, qui va aller toucher des sujets, voilà, qui ne sont pas pour les enfants, ni plus ni moins, mais qui vont, porter une réflexion dessus. Ça ne veut pas dire que c'est pas drôle, ça ne veut pas dire que ça fait peur, etc. Mais en tout cas, voilà, des sujets qui ne sont pas adaptés forcément à des enfants.
0: Oui, parce que là, ça va parler de c'est une comédie sociale qui va parler d'une personne qui recherche son chat et qui partage ses réflexions en recherchant son chat.
2: Oui, mais qui part un petit peu loin dans sa tête. Voilà, comme c'est marqué, effectivement, on a ce côté vraiment anti-héros qui va être un petit peu poussé jusque dans ses retranchements en fait de ce personnage, et c'est pour ça, et comme disait Palmyra très bien, il y a une espèce de cirque verbal. C'est comme s'il y avait une joute avec lui-même. À un moment donné, on va aller pousser les curseurs au maximum, et du stand-up et de où est-ce, jusqu'où on peut aller, jusqu'où on peut dire certaines choses dans ses propres réflexions, et voilà, ça va vraiment dans ce sens-là.
0: Ça se passera donc à 17h45, toujours à Vernosc, au parking en face de l'école, rue du Centre, donc pour Fidji, de la compagnie La Dépliante. On change de commune et on s'en va à Peaugres avec la compagnie La Volubile et le spectacle Flou.
2: Oui, effectivement, Flou, qui jouera deux fois par ailleurs, puisqu'il jouera aussi à 20 juin. On retournera sur ce sujet-là. C'est la seule compagnie qui joue deux fois, donc vous avez la possibilité de, si vous l'avez manqué à un moment donné parce que vous étiez sur un autre spectacle, de revenir dessus. Flou, pareil, on va s'approcher un petit peu du stand-up, cette fois-ci tout public, puisqu'il est seul sur scène, et qui va aussi s'interroger sur la vie, sur la vérité, au théâtre, sur scène, sur la politique, sur plein de choses. Mais c'est vraiment dans cette idée de quête de vérité. On est sur un peu le même schéma que Fidji, en tout cas sur l'idée de réfléchir et de partager ses réflexions face à une audience, mais qui va prendre un chemin qui est totalement différent, en tout cas sur une créativité, une liberté artistique, et un format qui va ressortir différent pour le public. Donc si jamais Fidji pouvait vous intéresser, mais que vous venez avec vos enfants, allez plutôt sur Flou La Volubile, par exemple, ce sera un petit peu plus adapté.
0: Ça se passera du coup à 10h15 à Peaugres, place de la Mairie. Ensuite, à 13h45, toujours à Peaugres, toujours annoncé, c'était place de la Mairie, là ce sera parking de la Mairie. Comme toi, tu me vois, par la compagnie La Fauvette.
2: Donc comme toi tu me vois, c'est un vrai duo. D'ailleurs c'est le duo qui est sur notre affiche. Vous reconnaîtrez peut-être si vous venez voir le spectacle que certaines choses vous paraîtront familières, c'est pour ça. C'est un spectacle de 35 minutes de cirque de chant. Carole Vignier et Mariotte Parot ont chacune leur propre leur propre activité artistique et vont se retrouver un petit peu dans ce dialogue de discipline artistique où elles vont être admiratives de ce que fait l'autre. Et forcément, on n'en est pas forcément capable de ce que font nos amis, mais on peut l'admirer et ça va être toute cette réflexion et une belle dualité et en même temps un beau tout ensemble, voilà, de respect sur ces disciplines qu'on ne connaît pas toujours et qu'on va admirer et une vraie entente dans ce sens-là. Voilà, de mêler un petit peu différentes disciplines, des gestes, des regards, des voix, tout ce qui ne se dit pas, mais qui se voit et qui se sent, en tout cas pour le public.
1: Et ça parle aussi de relations.
0: Oui, parce que je vois sur la plaquette, elles ont les yeux bandés. Est-ce qu'elles vont jouer les yeux bandés
1: Pas tout le temps.
0: Pas tout le temps. J'ai pas tout le temps. Je pensais que c'était un peu leur petit trait d'avoir les
2: spectacles. C'est sur certaines parties.
0: Ok, d'accord.

0: Ensuite, il y aura Trop près du mur de Typhus Bronx, un clown caustique à 17h45, place de la mairie.
1: Alors, donc Typhus, pareil, ça va pas être un spectacle forcément très familial. C'est pas le clown du cirque, voilà, qui est vraiment pour les enfants. Typhus, c'est plutôt un personnage, un cirque, un clown, qui va venir nous pousser dans nos retranchements et dans nos questionnements, qui va vraiment venir chercher presque le malaise. Il faut être à l'aise un petit peu avec ce sentiment aussi. Et qui justement va pousser là-dedans. Je sais pas bien quoi dire de plus.
2: Il nous emmène vers les questions d'éducation, de transmission, ouais. De garde-fou, parce que en même temps le personnage il a un peu aussi ce côté-là, de libre-arbitre, d'autocensure et d'oppression sociale. Enfin voilà, c'est quelque chose de à la fois très libéré, mais à la fois très tendre. Très libéré dans le sens où ça peut aller loin, ça peut même nous percuter, nous faire waouh, qu'est-ce qui se passe dans... mais c'est aussi très tendre. C'est un clown complètement destroy quand il veut, mais c'est un clown très tendre aussi,
1: très attachant,
2: ouais, que moi j'ai appris à aimer au-delà de la première fois que je l'ai vu.
3: Bonjour à tous, je m'appelle Emmanuel Gilles et on m'a demandé de vous parler du projet Caresse, qui est le troisième spectacle que je vais faire avec Typhus Bronx. Et dans ce spectacle, j'ai eu envie de parler du rapport particulier que j'entretiens avec ce personnage. Ce personnage qui vit quelque part à l'intérieur de moi et que je laisse s'exprimer uniquement quand je suis sur scène. Du coup, je me suis demandé qu'est-ce qui devenait quand j'étais pas là. Est-ce qu'il continuait à vivre ou non? Et je savais pas trop de quoi j'avais réellement envie dans cette troisième création, mais j'avais envie de le retrouver. Et du coup, j'ai demandé à Typhus quelles étaient ses envies, parce que c'est quand même le principal intéressé. Et Typhus m'a dit « J'ai envie que tu me fasses un enfant. » Alors, ça m'a un peu... ça m'a touché, parce que c'est la première fois que quelqu'un me disait ça aussi franchement. Et du coup... j'ai réfléchi à la question et j'ai essayé d'exaucer ses voeux. Voilà, donc il se peut que dans cette prochaine création, Typhus tente d'élever quelque chose qui s'apparentera à son enfant. Voilà, il sera question d'éducation, il sera question de transmission et aussi d'obéissance, de désobéissance et donc de désobéissance. Parce que c'est une thématique qui me touche très fort, notamment dans le contexte actuel. Voilà. Et ça va aussi parler du rapport qu'il peut y avoir entre le créateur et sa créature. Et voilà, ce rapport parfois d'oppression, de domination... Et ça va parler de la place de la tendresse face à la violence du monde. Il y aura tout ça à l'intérieur.
4: Oh, je commence de me voir.
3: Oui, tu es là. On va bientôt y aller.
4: Ah, on va faire le pistacle.
3: Oui, on va bientôt faire le pistacle. Mais pas celui-là, celui d'avant. Parce que le nouveau, il n'est pas encore prêt.
4: On va faire celui d'avant, mais dans le prochain, est-ce que tu vas faire ce que je t'ai demandé?
3: Oui, je vais essayer de faire tout ce que tu m'as demandé. Hein? Il y aura peut-être une surprise pour toi.
4: Ah oui.
3: Qu'est-ce que tu vas faire avec cette surprise?
4: Je vais bien m'amuser avec lui. Je vais lui serrer très fort. Je vais lui donner tout mon amour. Après, puis je lui apprendrai à dire non. Ah, oui. On est quel jour?
3: Le jour d'après.
4: Ah oui? On va bientôt y aller. Les gens, ils sont arrivés?
3: Oui, ils sont venus te voir. Ils sont venus que pour toi. Tu veux y aller?
4: Oui. Oui, je veux y aller. On y va maintenant. Tu restes à l'intérieur?
3: Oui, je reste à l'intérieur. Je serai toujours là. Quelque part à l'intérieur.
4: Oui. Oui. Ça y est. Je suis prêt. Je suis prêt à... Je vais tout bien faire. C'est promis. Je vais tout bien faire, tout ce qu'il faut pour le préparer, mon enfant. Le préparer à affronter le monde. Tu comprends? Oui. Ça va être bien. Il faut pas avoir trop peur.
0: Et ben on a fait le tour pour ce qui allait se passer à Pongres. Ensuite, on s'en va à Vinzieux avec le spectacle Mariage forcé de la compagnie 800 litres de paille. Ça aura lieu à 13h30 à Vinzieux.
1: Super, celui-là, je suis super préparée dessus.
0: C'est vrai. Deux en plus, alors.
1: Voilà. Alors, donc, le mariage forcé, ah ouais. Pour les plus aguerris ou qui auraient bien suivi en cours de français, le mariage forcé, c'est une pièce de Molière. C'est d'ailleurs, même si on va un petit peu plus loin, c'est une comédie-ballet, ce qu'on dirait maintenant une comédie musicale, hein, plus vulgairement, mais en tout cas, à l'époque, c'était une comédie-ballet. Et tout simplement, ça va être ce qu'on appelle du théâtre classique revisité. Donc on va prendre un texte qui est classique et on va retravailler autour de sa mise en scène ou autour d'autres choses. Là, pour le coup, l'un des facteurs principaux de cette histoire avec 800 litres de paille, c'est le fait que dans le mariage forcé, on va retrouver 13 personnages, mais que sur scène, nous n'avons que 3 comédiens. Voilà, donc on a que 3 comédiens qui sont des hommes, donc ils se retrouvent à jouer toutes les... Tous les personnages, ni plus ni moins. Voilà. Donc ça donne quelque chose d'assez particulier, un peu de désordre aussi parfois, puisqu'il faut s'y retrouver dans tout ça, des comédiens qui changent soudainement un petit peu de personnage, de personnalité. C'est pas facile des fois en tant que public, et du coup ça crée quelque chose qui est un peu absurde. Et ça va être un petit peu le but, c'est de laisser cette espèce de folie absurde prendre le dessus sur ce texte qui a été travaillé, retravaillé, lu et relu au collège, au lycée. Voilà. Mais en tout cas, c'est très chouette. Moi, j'ai hâte. Je suis une fan de Molière depuis ma tendre enfance. Et j'adore revoir justement ces pièces, comment elles sont retravaillées par des compagnies contemporaines et quelle est la patte qu'elles vont mettre dessus. Voilà.
0: C'est toujours, c'est vrai que je ne m'attendais pas à ce qu'il soit que 3 sur scène, ouais, pour une pièce avec autant de monde. Mais c'est vrai que c'est une manière aussi de la revisiter et de jouer un peu tous les rôles. Du coup, ça se passera à 13h30 à Vinzieux. C'est les terrasses. Voilà. Ensuite, après ça, à 15h15, toujours aux terrasses, il y aura le spectacle Jouir de la compagnie Notre Insouciance.
2: Mm-hmm. Juste deux mots pour démarrer, puis je te laisserai aussi. Le raconter si bien que tu le fais, c'est génial, merci. Jouir, ben comme son nom l'indique, on va parler de cela, peut-être même sans insouciance. Je ne sais pas si c'est leur objectif, mais pourquoi pas. Et avec, ben, sous forme de un peu comédie club ou de commentaires théâtrales, chorégraphiés, enfin avec de l'humour, avec du jeu, avec des mouvements. Et voilà, c'est un des spectacles qui nous a le plus plu aussi là quand on a fait nos repérages justement cette année. Voilà, c'est de l'humour, c'est du mouvement aussi, beaucoup de mouvement. Voilà, peut-être que tu peux rentrer plus.
1: Je trouve que tu as très bien résumé, mais effectivement, il y a une question voilà, qu'il se pose aussi, qui est pourquoi existe-t-il un écart orgasmique ? Et donc, ça va amener toute une réflexion, en tout cas, de la compagnie tout au long de leur spectacle et qui est aussi un petit peu voilà, le point levé sur certaines choses qu'au final la jouissance amène aussi d'autres questions qui sont plus sociétales. Pareil, je sais pas à quel point c'est utile de le préciser au vu du titre du spectacle, mais c'est un spectacle qui est plutôt adulte, ou en tout cas voilà dès 14 ans. Avant voilà, on parle en tout cas ouvertement de jouissance et de sexualité. Voilà, petit trigger warning pour les familles.
0: Oui, oui, si vous venez avec votre enfant, au moins qu'il soit préparé, qu'il sache de quoi on va parler, quoi.
1: Voilà, c'est ça. Ou pas découvrir totalement.
0: Mais oui, c'est un spectacle qui était que Frédéric Dehi, que vous connaissez peut-être à la radio, a déjà vu ailleurs et qui a beaucoup apprécié. Donc je lui fais entièrement confiance, si elle apprécie ce spectacle, c'est qu'il devait vraiment être bien.
1: On ne va pas lui donner tort alors.
0: Je ne lui donnerai jamais tort. Si elle nous écoute, on ne sait jamais.
5: En fait, moi, ce que j'aimerais, c'est pouvoir en parler avec joie. Mais je sais que ce n'est pas toujours évident. En tout cas, une chose est sûre, jouir. J'ai envie de parler d'accès à la jouissance, de donner de nouveaux images érotiques. J'ai plein d'envie. Hey. Pénis. Masturbation.
6: T'inquiète pas Yannick, ça va bien se passer. Let's have a kiki. I wanna have a kiki. Lock the doors. Right. Let's have a kiki.
7: And turn. Genre ça veut dire il y a une fille, elle sait que A au carré plus B au carré égale C au carré, genre le théorème de Pythagore méga utile, mais elle sait pas qu'elle a un clito, méga dommage.
6: C'est magnifique. Eh, je sais que c'est pas facile en plus de l'assumer, là il y en a qui sont entre collègues avec la famille, mais c'est hyper important de connaître son corps et savoir ce qu'on aime.
8: C'est peut-être un peu direct, sans doute un peu incorrect, mais j'aimerais faire l'amour avec toi.
5: Et là, je me dis que tout le monde ici, on a tous et toutes une question qu'on aimerait poser, mais qu'on n'ose pas parce que il y a peut-être un peu de honte. Mais si on arrivait à la poser cette question, il y aurait peut-être un peu moins de solitude.
6: Mais moi aussi, j'ai envie de jouir. Mais oui, mais comment faire enfin? Comment le dire à l'autre?
9: Je veux dire, on est quand même bombardé d'infos à la télé, sur Internet. Mais j'ai toujours l'impression qu'on propose des solutions à côté de la question que je me pose.
6: Et je monte. Et normalement, c'est à l'autre côté. Et là, c'est pas ce qui se passe. Non.
10: Mais pour toi, ça voudrait dire quoi, être un bon coup?
11: C'est pas assuré.
10: Assuré?
11: Ouais, assuré au lit, quoi, là, pendant une heure, ça, dit-là, et boum.
10: Parce que oui, il y a le regard de l'autre et des autres, mais ce qui me semble toujours le plus important, c'est quoi, vous, le regard que vous portez sur vous-même?
12: Je me demande comment lâcher prise dans un milieu hostile.

0: À 17h45, toujours à Vinzieux, il y aura Flou de la Volubile, qu'on a déjà détaillé un petit peu avant. Et c'est ce qui clôturera tous ces spectacles à Vinzieux. Pour ce qui est du dernier spectacle, ce sera Cosmic Comics, qui remplacera Au bout de la laisse, initialement prévenu à Boulieu, les Annonais. Voilà, il y a eu un petit changement de programme. Je vous fais un petit synopsis parce qu'on est après l'enregistrement initial. Et voilà, on a eu l'info de dernière minute et du coup, je vous le transmets quand même dans cette émission. Deux clowns cosmiques s'apprêtent à décoller. Autour de leur astroballe de fortune, ils chatouillent nos vieux rêves d'astronautes et d'apesanteurs. Ils nous embarquent dans leur péripétie de défis en acrobatie pour de nouvelles aventures spatiales dans l'espace infini. Aujourd'hui, c'est un petit pas pour l'homme et assurément aussi un petit pour l'humanité. C'est un spectacle de cirque qui durera 35 minutes autour justement d'une bascule. Voilà, deux clowns qui vont voyager dans l'espace. Voilà, je vous laisse avec la suite de cette émission. Eh bien, on a fait le tour de ce temps fort de quelque part qui est bien dense. Il y a quand même pas mal de spectacles. Vous avez de quoi faire pour petits et grands. À rajouter qu'il y aura des tables pour pique-niquer à Annonay, place des Cordeliers, et à Peaugres, au niveau de la place de la mairie. Voilà, si vous avez envie de entre deux spectacles pique-niquer, prendre un petit bout, il y aura de quoi faire. Ainsi que à Annonay, Vernosque et à Peaugres, un accueil café qui vous sera proposé 30 minutes avant chaque spectacle du matin.
1: Je me permets juste de rajouter que pour le pique-nique Place des Cordeliers, c'est un peu une tradition aussi du temps fort, puisque c'est un pique-nique un peu particulier avec des huîtres. Voilà, mais qui est toujours très apprécié, voilà, où c'est vraiment avec cette idée un peu des Ramblas espagnoles où tout le monde se retrouve dans la ville et on partage, voilà, une bourriche d'huîtres et on passe un bon moment tous ensemble.
0: Génial. Ça a l'air vraiment cool. Est-ce qu'il faut réserver à l'avance un petit peu ou
1: non.
0: Pas besoin?
1: Non, ça attaque à partir de midi jusqu'à 14h.
0: Ok.
1: Voilà.
2: Faut être à l'heure.
1: Faut être à l'heure,
0: c'est tout. l'heure file, et ça fait déjà, mine de rien, 48 minutes qu'on enregistre, donc ça fait un petit moment. On va revenir un petit peu sur ce qui se passera après le temps fort. Après le temps fort, il y a encore des spectacles, parce que malgré le temps fort, ce n'est pas fini. Il reste deux spectacles. Gargarine is not dead, de la compagnie Encore... Encore l'air et les sanglés. Oula,
1: c'est dur à dire.
2: Encore en l'air et les sanglés.
0: Est-ce que vous voulez nous en parler rapidement, en quelques mots?
1: Ouais, alors rapidement, je pense que c'est important de dire dans quel cadre surtout ça se passe. C'est dans le cadre du village des sciences départementales organisé par le CCSTI de l'Ardèche, avec lesquels on est partenaire sur plusieurs choses. Et voilà, donc il y aura plein d'animations scientifiques, des choses très très chouettes. Et on intervient dans ce cadre-là avec un spectacle autour de quatre cosmonautes. Voilà, on a un spectacle qui relie un petit peu cette idée avec la science et avec des sujets qui vont venir aborder. Et nous, on est vraiment, voilà, sur un spectacle tout en hauteur. Je vais dire ça pour pas trop vous en dévoiler, mais qui est assez impressionnant dans sa structure et

0: qui sera à plusieurs dates. Le vendredi 16 à 20h à Satilleux, le samedi 17 à 20h toujours à Andance, et le dimanche 18 à 16h30 à Pélussin.
1: Alors, la revue, c'est un spectacle assez incroyable, puisqu'il n'est jamais le même. La compagnie La Grenade, donc, qui a monté ce spectacle, c'est ni plus ni moins, ils reprennent les actualités. Donc, en fait, 24-48 heures avant, selon ce qui s'est passé, vous ne verrez pas le même spectacle. C'est-à-dire, vous pouvez, alors peut-être pas du vendredi au 18, s'il se passe quelque chose d'important le samedi, parce que peut-être on n'espère pas, mais s'il se passe quelque chose d'important, en tout cas, on n'aura peut-être pas la même chose. Mm-hmm. Parce qu'ils vont retravailler vraiment avec cette histoire d'actualité. Donc, on a, c'est une compagnie qui est venue aussi plusieurs fois travailler avec nous. Et on la représente aussi parce que à chaque fois les actualités sont différentes.
2: Non, et puis c'est une compagnie associée, donc c'est le projet, il est d'accompagner le territoire avec ce projet et vice versa. Et du coup, ouais, comme tu dis, c'est de l'actualité qui peut durer une quinzaine de jours, sauf si des choses arrivent dans les 3 jours ou 4 jours où ça joue. Voilà, et avec qui, une compagnie avec qui on travaille énormément sur l'éducation artistique et culturelle aussi, sur la médiation, avec des élèves, avec des personnes âgées. Enfin voilà, il y a pas mal de choses qui se font. Et c'est une compagnie aussi qui accompagne notre travail du CTEAC qui se fait en... sur la communauté de communes Port-Dromardèche. Et voilà, c'est vraiment des partenariats avec les artistes que l'on a qui, voilà, à l'image du projet, hein, qui sont transversaux aussi. Et avec elles, bah, c'est à chaque fois un régal. On a beau voir des revues. C'est toujours super sérieux comment c'est fait, super amusant comment c'est fait. Enfin voilà, et les gens sont vraiment enchantés, un peu dépités au début, mais vraiment enchantés de ce qu'ils entendent et ce qu'ils voient, et surtout parce que c'est des comédiens hors pair quand même, dans le mouvement, dans les voix, dans la façon de changer de ton, etc. Voilà, une petite merveille.
0: Eh ben, allez voir ça du coup le 16, 17 et 18 octobre à Satilleux, puis en Danse et enfin à Pélussin. On va presque finir cette émission sur deux petites questions. C'est vrai qu'on a l'habitude du temps fort qui est sur 3 jours. Là, vous avez diminué à 1 jour. Pourquoi ce choix-là? On l'a évoqué un petit peu au début.
2: Alors c'est un non-choix, mais c'est une évidence qu'il fallait partir sur ce chemin-là. En deux mots, la problématique des subventions qui diminue ces dernières années est existante, puisque déjà le temps fort s'est réduit à 2 journées l'année dernière, et donc on comptait faire 2 journées cette année aussi. Mais les réductions budgétaires, notamment de l'État, qui se déclinent ensuite sur les collectivités, certaines collectivités locales en tout cas, met en souffrance aujourd'hui l'ensemble des acteurs culturels en France. Et voilà, c'est des pertes de moyens qu'il faut arriver à tenir, qu'il faut arriver à compenser. C'est des tensions pour arriver à organiser les saisons, c'est des tensions pour obtenir des réponses, pour savoir en donner. Et c'est assez... assez stressant, voire fatigant, mais je pense que l'ensemble de la profession et nous-mêmes restons vifs et réactifs et tenons à continuer nos métiers et continuer à travailler avec les artistes et les publics et les gens. Donc pour nous, ce qui s'est passé, c'est que nous avons eu déjà une baisse, je ne dirais pas qui ni comment, on a déjà eu une baisse l'année dernière, donc on a dû réduire à deux journées, et on savait que ça allait continuer un petit peu, peut-être que même l'année prochaine ça continuera, ça on ne le sait pas, et cette année on savait qu'on allait en avoir aussi, on a su un petit peu tardivement qu'au final le montant et donc il a fallu faire un choix. Moi, j'étais parti sur 2 journées. Et en avril-mai, je ne sais plus quand est-ce que ça s'est passé vraiment, on a reçu définitivement

0: Le montant de la baisse, et il a fallu trancher sur ne pas être en capacité de tenir, de faire un peu moins pour tenir mieux, en sachant que c'est pas pour ça que nous allons faire de grosses économies, et que voire même il y aura peut-être un déficit, mais peut-être pas, puisque de toute façon nous tâchons toujours d'avoir une gestion très attentive, très équilibrée, mais ce n'est pas une raison pour continuer à nous baisser les subventions. Et c'est vrai que c'est au nom de nous, mais au nom de toutes les compagnies et les acteurs culturels, voilà, c'est à un moment donné, il faudra bien qu'on arrête de baisser ou qu'on trouve une autre solution, mais je ne sais pas laquelle. Et donc, une fois qu'on a dit ça, nous aujourd'hui, on aurait besoin que l'on nous soutienne un petit peu comme quand on a démarré. Et on parlait tout à l'heure des public acteurs, et les public acteurs, c'était aussi ça, c'était être public acteur, c'était pouvoir aller nous filer un coup de main, venir nous aider, faire quelque chose avec nous, et accueillir le public, etc. Mais c'était aussi faire un don, pouvoir nous aider financièrement pour démarrer cette histoire. Et des dons, nous en avons toujours progressivement, mais c'est quelque chose qui va comme ça doucement. Mais là, du coup, on s'est dit que c'est certainement nécessaire de refaire prendre confiance, de toute façon, par un appel aux dons, que quelque part on est un peu en souffrance quand même de ces pertes, et que voilà, ça peut aussi donner la possibilité à ceux qui ne viennent pas nous faire de l'accueil public ou nous filer un coup de main ou faire quelque chose avec nous, peuvent aussi nous soutenir simplement par un don qu'ils nous feraient. Des fois, ils peuvent même faire les deux s'ils veulent. Voilà, c'est ça aussi qu'il est important de dire aujourd'hui. Et que nous sommes en résistance, évidemment, je pense un peu tous par ailleurs en France. Nous, on a choisi le chemin de la résilience, et c'est une forme de résistance, sans cassure, sans brutalité, c'est un petit peu aussi l'image du roseau qui se plie mais presque, qui revient. Et c'est un petit peu l'image d'ailleurs de la couverture de la plaquette, avec cet équilibre et cette tension malgré tout qu'il existe dans cette image. Et voilà, c'est ce qu'on a envie d'envoyer comme message. Restons résilients, mais restons solidaires et attentifs surtout.
1: Je pense que c'est vraiment tout le secteur culturel qui est dans une position qui est compliquée, mais déjà depuis quelques années, dont on parle et on continue de parler. Et en fait, à un moment donné, la culture, on la fait pas spécialement pour nous, on la fait pour les territoires, on les fait pour ici, enfin sur tous les territoires qu'on a cités, pour ces gens-là, ou aussi quelque chose qui nous tient à cœur, et tout particulièrement pour moi, c'est de dire à un moment donné, la culture, nous on est dans des milieux plus ruraux, on n'a pas tous les musées, on n'a pas tous les grands théâtres, etc. Et ça veut pas dire qu'on ne peut pas avoir de culture. Et en tout cas, nous, chez Quelque Part, c'est une mission qui est importante pour nous d'amener la culture dans les villages, de dire bah en fait c'est pas élitiste de voir du théâtre, c'est pas élitiste de voir du cirque ou de la musique, et ça doit être pour tout le monde, parce que la culture, c'est pour tout le monde. Et c'est aussi ça qui fait mal dans ces baisses de subventions, c'est que ça nous empêche un peu de, dans ces missions-là, d'apporter au monde et au fin fond de l'Ardèche des choses, là où ben forcément on va avoir les grands musées éperdument en subvention, et le Louvre, il ne bouge pas, quoi.
2: Merci beaucoup pour ces mots. Le message est lancé. Si jamais vous qui nous écoutez, vous avez envie de faire un don, bah c'est tout à fait possible. D'ailleurs, je ne sais pas si ce sera déjà sorti quand vous écouterez cette émission, ou si ça ne l'est pas encore. Mais je vous invite à écouter le plateau qu'on a ou qu'on va faire sur le forum des associations qui parle justement de ce thème d'associations et de subventions, et de comment s'en sortir avec des subventions qui sont de moins en moins hautes, et comment la culture et les associations survivent à cause de ça. Renaud, avec quelque chose de plus gai. Pour ce qui est du futur de quelque part, la prochaine saison est déjà en cours, vous êtes en train de la préparer. Ou est-ce que vous savez déjà ce que vous allez faire? Où est-ce que ça en est pour la prochaine saison?
0: La prochaine saison, elle est en train de se préparer. Elle se prépare déjà depuis quelque temps. On a toujours un regard sur l'avenir un petit peu. Donc du coup, il y a déjà les pré-repérages qui sont faits. Les compagnies sont, comment dire, déjà dans le collimateur, c'est-à-dire on a une gamme beaucoup plus large que ce qu'on pourrait faire. Donc tout ça va se composer là à partir de vraiment d'octobre, avec une écriture. C'est une saison qui ne s'enchaîne pas comme sur un plateau. C'est vraiment une écriture de territoire composée de tous ces moments-là. Et voilà, donc après de reprendre la continuité du travail avec les communes, de connaître leur disponibilité des communes, de connaître les disponibilités des compagnies, et de composer tout ça en fonction des sujets des spectacles aussi, et du caractère de la compagnie et du caractère de la commune. Voilà, tout ça, il y a plein de choses en fait qui jouent. Et puis ce qui se prépare aussi, c'est toutes les créations comme chaque année qui vont être accompagnées cette année. De ce côté-là, c'est un peu plus avancé, puisque il faut le prévoir un petit peu avant. Donc il y aura à peu près entre 6 et 10 compagnies en résidence de création, résidence de diffusion. La résidence de diffusion, c'est ce que je disais tout à l'heure par rapport en préambule, hein, c'est des compagnies qui sont en travail au tout début ou au milieu ou presque à la fin, et qui vont montrer en public, partager ça avec les publics. Et puis tout ce qui est médiation est aussi en train de vraiment vraiment se préparer en ce moment aussi.
2: Pour conclure, qu'est-ce qu'on peut vous souhaiter à quelque part? Qu'est-ce qu'on peut vous souhaiter dans les mois ou les années qui viennent?
0: De la sérénité, toujours de l'engouement de nos partenaires et des partenaires locaux. D'ailleurs, il y a quelques communes qui sont en train de nous interpeller en ce moment pour devenir partenaires. De l'engouement de nos accompagnants politiques, des maires, des conseillers régionaux, des conseillers départementaux, enfin voilà, de l'ensemble de ceux qui ont la capacité et le pouvoir de nous aider. Et puis l'engouement des gens, du public, et puis bien sûr des sous, bien sûr, et de l'accompagnement aussi sur les stratégies, parce que c'est de la co-construction aussi que l'on fait. Et on ne pose pas simplement un spectacle à telle date, à tel lieu. On le pose en lien avec les partenaires communaux, les associations avec qui on travaille, pour voir. Voilà, c'est aussi l'air du temps de chaque commune. Voilà, ça fait partie de tout. Hein. On n'est pas pile poil à chaque fois. Voilà, mais c'est tout ça qui compte, et certainement que j'en oublie, quoi. Mais c'est une aventure d'écrire une saison quelque part. C'est déjà une aventure en elle-même.
2: Eh ben, je pense qu'on peut aussi souhaiter du coup que cette aventure dure longtemps.
0: Ouais.
2: Palmyra, Elisa, merci à vous deux d'avoir été là et d'avoir pu répondre à mes questions au micro de Radio D'ici. C'est déjà la fin, on se quitte, mais pour se revoir sur le temps fort de quelque part. Merci à vous deux et à bientôt sur Radio D'ici.
1: Merci beaucoup.
0: Au revoir.

0: Une émission un petit peu particulière puisqu'elle se déroule depuis le parc de Déomas lors de ce forum des associations d'Annonay. C'est un plateau qui est organisé en collaboration avec le collectif Sans Lieu. Mumu, qui est à côté de moi, participera à l'animation. Bonjour Mumu.
1: Bonjour.
0: Donc Mumu, on peut peut-être déjà te présenter. Donc tu es coordinatrice de projet à la Magma. Est-ce que tu veux nous en dire un petit mot?
1: Eh ben, du coup, la Magma, c'est un tiers-lieu associatif qui se trouve dans le quartier de Cans. C'est un ancien bâtiment industriel qui est rénové depuis fin 2018, début 2019. Et donc, porté par l'association, on abrite des résidents, des artisans, artistes, associations. Et on a aussi des événements dans les murs, hors les murs. On travaille beaucoup en partenariat avec d'autres associations. Et aujourd'hui, on avait à cœur justement de mettre le sujet de l'associatif au vu de la fragilisation actuelle et de pouvoir inviter d'autres copains et copines du monde associatif.
0: Voilà, donc tu parles de partenariat entre les associations, c'est l'une des raisons pour laquelle ce collectif Sans Lieu existe, pour faciliter ce travail en commun avec la Magma et Radio DC aux côtés des centres sociaux d'Annonay, le collectif 31, la Corderie, le 26FK, tu me reprends si jamais j'ai peut-être une info qui est...
1: Promis.
0: Ok. Et la Moustache et Dentelle, est-ce qu'il y a eu des nouvelles associations depuis?
1: Il y a quelque part aussi, quelque et part il y a les rejoint. Amis de l'orgue.
0: Eh bien, on va commencer tout de suite. Donc, c'est Emma qui va nous présenter un petit peu le monde associatif à l'échelle nationale, pour commencer. Est-ce que tu peux nous donner quelques chiffres sur le milieu associatif en France, histoire qu'on puisse se faire une idée du nombre de personnes qui s'impliquent et font vivre les associations, qu'elles soient salariées ou bénévoles, du coup?
1: Oui, donc du coup, aujourd'hui, on estime qu'il existe 1,5 million d'associations actives en France, donc qui œuvrent tous les jours. Au total, c'est 13 millions de bénévoles qui s'activent et qui font vivre ces associations, dont environ 5 millions qui donnent de leur temps chaque semaine. Il faut savoir aussi que dans le monde associatif, il y a les bénévoles, mais il y a aussi des personnes salariées. On en compte 1,9 million aujourd'hui, soit presque un emploi sur 10 dans le secteur privé. Donc voilà, on parle quand même d'un secteur immense qui fait vivre une partie essentielle de notre société à travers toutes les dimensions, le sport, la solidarité, l'action sociale, la culture, l'éducation populaire et plein d'autres choses.
0: Une grosse partie du quotidien de beaucoup de Françaises et de Français. Est-ce que tu saurais faire en quelques mots un petit historique de l'associatif, de son origine avec cette fameuse loi 1901 à aujourd'hui?
1: Oui, alors quelques mots. Je vais essayer d'être la plus succincte possible. Donc du coup, on est des associations loi 1901. Donc en fait, la loi 1901, c'est celle de la liberté de s'associer. C'est-à-dire que voilà, les associations, c'est un espace autonome d'organisation collective. Elles ont commencé à jouer un rôle vraiment important après les grandes mobilisations ouvrières de 1936 et l'obtention de nouveaux droits sociaux. Ensuite, après 1945, avec la construction de l'État social, l'éducation populaire prend une place très importante. Et c'est surtout dans les années 60 et 70 que le paysage associatif se diversifie fortement, notamment sous l'effet de nouveaux mouvements sociaux, le féminisme, l'écologie, la défense des droits, la solidarité, la culture. Donc ça devient un outil majeur d'organisation et d'émancipation collective. Dans les années 80 et 90, la relation avec les pouvoirs publics, elle évolue avec notamment la décentralisation. C'est-à-dire qu'on commence à plus créer de liens avec les collectivités territoriales qui obtiennent plus de compétences et plus de liberté dans les compétences qu'elles ont acquises. Et donc qui deviennent des partenaires essentiels, notamment les municipalités. Et à partir des années 2020, changement de modèle de financement, on passe plus sur des réponses à des appels à projets, des conventions d'objectifs vers des financements d'actions précises. Et on voit concrètement ce changement. Les subventions publiques, elles représentaient 34% des ressources des associations en 2005, alors qu'elles en représentent plus que 20% en 2020. Voilà, très très très rapidement. Et aujourd'hui, on voit bien que l'État se désengage, que les collectivités territoriales ont moins de moyens pour pouvoir proposer des subventions aux associations. Et donc, ça sera la suite de l'émission. Qu'est-ce qu'on en fait ?
0: Avant de passer à nos invités, parce qu'on n'est pas seul sur le plateau, on vous les présentera dans quelques minutes, est-ce que tu peux nous expliquer, enfin en tout cas, c'est pas une question facile, mais en dehors de cette immense sphère associative que tu viens de décrire et qui fait graviter autour d'elle, donc

0: Ces 15 millions de personnes, qu'elles soient salariées ou bénévoles, soit près de 22% de la population française. Est-ce qu'on a une idée du nombre de personnes qui sont touchées par ces activités ?
1: Alors là, c'est plus difficile à chiffrer, mais grossièrement, les associations sportives, elles permettent à plus de 16 millions de personnes de pratiquer un sport. Les centres sociaux touchent à eux seuls 6,1 millions d'habitants et d'habitantes. Et on compte près de 290 000 associations culturelles. Et enfin, dans le sanitaire et le médico-social, le secteur privé non lucratif, il représente plus de 5 700 établissements et services, 13% des capacités d'accueil sanitaire et 17% des capacités médico-sociales. Donc très important.
0: Ouais. Donc ça fait des gros chiffres. L'idée, c'est vraiment de se rendre compte à quel point toutes les associations françaises touchent énormément de personnes de manière plus ou moins active. On va passer à notre deuxième partie après une petite virgule.

0: Voilà, donc comme je disais, nous ne sommes pas seuls avec Mumu sur le plateau. Il y a également Philippe qui est président de l'association, le club Les Cyclotouristes Annonéens. Bonjour Philippe.
1: Bonjour.
0: Je vais présenter tout le monde, on en profite. Il y a également Perrine qui est membre de l'ASTI, l'association de soutien à toutes et tous les immigrés.
2: Eh bien, bonjour.
0: Et Ania qui est donc directrice, si je ne m'abuse, du 26FK à Annonay.
3: Tout à fait, bonjour.
0: Alors Philippe, on va commencer par toi, donc les cyclotouristes annonéens, une association sportive. Est-ce que tu peux nous présenter un petit peu les activités de l'association et puis ton rôle à l'intérieur? Tu n'es pas que président, j'imagine.
1: Tout à fait, tout à fait. Alors en fait, déjà, les cyclotouristes annonéens existent depuis 50 ans. En l'occurrence, cette année, nous sommes environ 132 adhérents. Au-delà des activités conventionnelles d'un club de cyclotourisme, à savoir du vélo, du VTT, du vélo sur route, etc., nous avons développé et mis en place et réalisons des activités inclusives auprès des populations âgées, les EHPAD et ce genre de choses, des personnes en situation de handicap, puisque nous intervenons et nous réalisons des sorties avec des personnes issues de foyers d'aide médicalisée, d'ADAPI et ou établissements apparentés, et puis également auprès des personnes non-voyantes. Et en l'occurrence, nous effectuons des sorties de façon régulière à l'aide de tandems où les pilotes sont des personnes issues et ayant suivi des formations spécifiques pour le pilotage de tandem et avec comme passagers des personnes non ou malvoyantes.
0: Bah merci pour cet aperçu des activités des cyclotouristes annonéens. Est-ce que tu peux nous parler un petit peu de son fonctionnement et de l'importance des subventions dans vos activités?
1: Alors, en l'occurrence, sur le fonctionnement, sur les aspects budgétaires et financiers, comme n'importe quelle association, nous avons des adhérents qui versent un certain montant, mais bien évidemment, compte tenu des valeurs, des matériels que nous utilisons spécifiquement pour les actions inclusives, ces adhésions ne sont pas suffisantes. Et donc, pour pouvoir compléter les besoins budgétaires pour à la fois les achats et les entretiens de ces matériels, on s'appuie sur des subventions provenant de différents organismes, des municipalités, des organismes d'aide auprès des personnes âgées, style CFPPA ou ce genre de choses. Et puis également, malgré tout, on arrive quand même à bénéficier de donations de la part d'autres organismes ou d'entreprises, que ce soit, je vous disais, soit pour l'achat de véhicules, l'entretien de véhicules, mais également, par exemple, typiquement, là, on organise aujourd'hui un rallye cyclotouriste et on a eu besoin de ressources alimentaires et ce sont des entreprises locales qui nous ont fait bénéficier de leur production.
0: Est-ce que tu saurais, dans ce contexte où il y a de plus en plus de coupes budgétaires, où c'est de plus en plus difficile pour les associations de continuer à vivre et à faire vivre leur environnement direct, est-ce que tu saurais nous dire, si vous aviez plus de moyens, qu'est-ce que vous pourriez faire demain en plus de ce que vous faites déjà?
1: Alors en fait, tout à l'heure on parlait de bénévolat, c'est ce que tu disais tout à l'heure, et en l'occurrence nous on a, et on s'appuie énormément sur nos bénévoles qui sont multitâches, et en l'occurrence pour l'entretien de nos matériels, l'ensemble des réparations, ou on va dire 99%, sont effectuées par nos bénévoles, et on s'appuie sur du matériel qui est, si ce n'est obsolète, tout au moins en très moyen état, pour pas dire mauvais état. Et en l'occurrence, oui, si on avait plus de moyens, on s'appuierait peut-être sur des personnes professionnelles pour les entretiens, voire on renouvellerait notre parc de façon plus rapprochée. Là, en l'occurrence, on a des matériels qui ont facilement 10 à 15 ans d'âge. Et en l'occurrence, on voit bien que techniquement, ils sont dépassés. Si on veut chercher des pièces détachées, c'est extrêmement difficile à trouver. Donc voilà, ce serait pour renouveler notre matériel et l'entretenir de façon un peu plus professionnelle.
0: Merci beaucoup Philippe.
1: Merci.
0: Donc Philippe pour les cyclotouristes annonéens. Je me tourne à présent vers Ania, du 26FK. Bonjour.
4: Bonjour.
0: Est-ce que tu peux nous présenter un petit peu la structure, le 26FK, qu'est-ce que vous faites?
2: Alors le 26FK, c'est une association et un espace de vie sociale qui est implanté dans le centre historique d'Annonay depuis 2017. C'est une association tiers-lieu qui s'articule autour d'un café associatif qui est ouvert 4 après-midi par semaine, d'un espace d'inclusion numérique où on peut trouver de l'aide pour faire ses démarches administratives en ligne, pour apprendre à utiliser son matériel ou à le réparer, pour rechercher un emploi. Et à côté de ça, on a beaucoup de projets qui sont co-construits avec les habitants et les bénévoles. Donc on a des ateliers, des actions autour de la santé, de l'alimentation, des concerts, des fêtes de quartier, des friperies solidaires, etc. L'idée, en fait, c'est d'avoir un lieu multi-activité où une personne peut entrer, elle peut rencontrer du monde, elle peut trouver de l'aide, elle peut proposer une idée, monter un projet ou simplement apprendre quelque chose, quoi. Et voilà, donc on est une petite équipe salariée avec pas mal de bénévoles voilà, dans ce projet-là.
0: Alors je vais poser un peu les mêmes questions hein, à vos trois invités. Est-ce que tu peux nous présenter un peu son fonctionnement et la manière dont vous dépendez de subventions ?
2: Oui, alors nous, effectivement, on est une association employeuse, donc on doit rémunérer des salariés. En parallèle, bon, ben, on a les locaux, les charges office de toute association, sauf que, effectivement, même si on a des adhésions et quelques actions avec des buvettes, etc., la plupart de nos services, notamment dans l'accompagnement numérique, c'est gratuit ou à prix libre pour rester accessible justement aux personnes qui en ont le plus besoin, qui sont éloignées des lieux de sociabilisation, qui sont éloignées de la culture, du numérique. On lutte contre le non-recours. Donc finalement, en fait, les ressources qu'on arrive à générer avec notre activité, elles ne sont pas suffisantes. Ce qui fait qu'aujourd'hui, plus de 80% de notre budget, c'est les financements publics. Ce qui fait qu'on est du coup très dépendant à ces subventions.
0: Voilà. Si vous en aviez plus de moyens, plus de subventions, qu'est-ce que vous aimeriez mettre en place ?
2: Ça fait rêver, hein. Mais je pense qu'avant même d'inventer des nouvelles choses, on sécuriserait ce qu'on fait déjà. Là, actuellement, le café associatif, comme je l'ai dit, il est ouvert 4 après-midi par semaine. Donc on n'a pas les moyens de l'ouvrir en soirée ou le week-end, alors que pourtant, ça permettrait de toucher plus de monde. L'espace numérique, la situation est encore plus tendue. On fait face à une grosse baisse de financement pour l'année prochaine. Ça remet directement en cause les 2 postes de nos conseillers numériques. Donc oui, effectivement, avec plus de subventions, déjà, on sécuriserait l'activité qu'on a, qui est très utile pour le territoire. Et la deuxième chose, c'est, je pense, de mieux rémunérer les emplois associatifs, puisque ça aussi, c'est une grande question. On a effectivement des salariés qui sont formés, qui sont compétents, qui apportent des services qualifiés, avec beaucoup de compétences très transversales, hein, de l'animation à la logistique, à la communication, à la gestion de projet. On en fait tous avec beaucoup de responsabilités. Et derrière, par contre, les contrats sont assez précaires, du temps partiel parfois subi, des salaires à peine supérieurs au SMIC. Avec plus de moyens, je pense qu'une des choses qu'on ferait aussi, c'est de rémunérer les salariés à la hauteur de leurs compétences.
0: Merci, Anya. Donc, on a vu Philippe, qui est donc président d'une association, Anya, qui est directrice, donc salariée. Et je vais me tourner à présent vers Perrine, donc, qui est présidente de l'ASTI, mais pas seule, puisque vous avez un bureau collégial.
3: Ah oui, en fait, nous, donc, c'est un bureau collégial, donc on est 9 bénévoles coprésidents depuis déjà plusieurs années. Donc, l'ASTI, c'est l'association de solidarité avec tous les immigrés. C'est important parce que, avec, ça fait un peu bizarre, mais c'est parce que. C'est pas très joli, mais en fait, c'est très important parce que avec, ça veut dire qu'on fait avec et pas pour les immigrés.
0: Est-ce que tu peux nous présenter, du coup, les activités de l'association ?
3: Oui. Déjà, tout d'abord, l'ASTI, c'est une association féministe, antiraciste, anticapitaliste, anticolonialiste. Donc, c'est une association très engagée.
0: Et avec donc, beaucoup de rêves.
3: Voilà, avec beaucoup de rêves. Et donc, du coup, c'est une association qui est affiliée à la FASTI, à une fédération, mais on n'est pas obligé, en fait. Hein. C'est pour dire qu'on a plusieurs en France et qu'elles existent depuis longtemps. La fédération existe depuis longtemps, mais nous, sur Annonay, on existe depuis 2012 ou 2014. 2012, il me semble. Voilà. Et donc, du coup, qu'est-ce qu'on fait ? On propose des permanences administratives pour accompagner les personnes étrangères dans leur demande de papier, que ce soit pour une première demande, mais ça peut être aussi des gens qui ont déjà des papiers et c'est tellement compliqué que, pour le coup, elles ont besoin d'aide. Donc, on a beaucoup de monde hein, à nos permanences. Et à côté de ça, on propose des cours linguistiques. On a 2 ateliers par semaine, le lundi et le jeudi. Voilà. Et ce que je voulais dire, c'est que depuis 1 an et demi, on est regroupés, en fait, dans un pôle qui s'appelle un pôle solidarité sur Annonay. Donc on se trouve, on est avec le DUDH, le MRAP, la CIMAD, on est les 4 associations donc, qui soutiennent les personnes étrangères dans le même local, rue Melchior de Vioguier, donc voilà. pour tout dire.
0: Du coup, vous avez un fonctionnement assez particulier à l'ACI dans le sens où vous ne dépendez pas de subventions comme, comme les associations, les autres associations présentes sur le plateau. Oui. Comment vous fonctionnez ?
3: Alors, en fait, c'est vrai. Mais c'est déjà pourquoi ? Parce que c'est essentiellement pour être indépendant et puis pas avoir de compte à rendre. Et surtout en cas de changement politique, comme on voit là, on est en plein dedans. On est content finalement de ne pas trop dépendre de subventions. On n'en a pas. Il faut quand même signaler, parce que c'est vraiment important, on n'a pas de subvention, mais quand même, les quatre associations sont... on a un soutien de la mairie, ça depuis plusieurs années, puisqu'ils nous mettent à disposition un local, on ne paye pas de local. Donc c'est quand même super, en cas de changement politique, ça se trouve, on ne l'aura plus. Et c'est important vraiment pour nous, quoi. Et en fait, je voulais aussi dire que dans les autres assises, il y a en effet aussi des fois des subventions. C'est tout simplement parce que nous, on est une association que de bénévoles, hein. Comme tu disais tout à l'heure, ça change la donne parce qu'en fait, évidemment, quand il y a des salariés, on a un peu besoin de subventions. Nous, on n'a pas besoin de beaucoup de fonds. Donc, on arrive sans. Donc, qu'est-ce qu'on fait ? Ben, on a des donateurs. Sur Annonay, il y a des gens qui sont très solidaires, mais on en veut bien d'autres. C'est pas un problème. Et puis, autrement, on fait des événements. On fait notamment une soirée une fois par an. Où on fait venir plein de groupes de musique.
0: Et qui nécessite quelques fonds, du coup.
3: Ouais,
0: et tu semblais dire que s'il y avait plus de gens qui donnaient, ça serait très bien. Oui. Justement, si vous aviez plus de moyens, qu'est-ce que vous pourriez mettre d'autre en place ?
3: Alors, en fait, du coup, nous, on a surtout besoin de personnes qui ont des compétences, ou pas forcément, mais qui ont envie de venir donner des cours de français ou venir à des permanences administratives pour soutenir les personnes. Il n'y a pas forcément d'avoir beaucoup besoin de savoir tout le droit des personnes étrangères. C'est très complexe, mais on peut venir déjà pour soutenir, pour écouter. Mais donc, par contre, on a quand même besoin un peu d'argent. Au quotidien, on aide des personnes à se loger. On les aide aussi dans leur vie quotidienne, des personnes étrangères qui n'ont pas du tout d'argent, à se loger, on paye des cantines scolaires, on aide aussi à régler les cartes de séjour qui sont extrêmement chères. Plein de choses comme ça, les factures d'électricité, tout le quotidien. Donc ça, on aide. Mais si on avait plus d'argent, évidemment, qu'on pourrait aider beaucoup plus parce que là, nos finances font qu'on ne peut pas... C'est léger, quoi. Voilà.
0: Merci beaucoup, Perrine. Je vais à présent laisser la parole à Mumu qui va aborder une autre facette de notre plateau.

0: Donc, on va passer à la troisième partie. On sait que c'est très court. On aimerait bien faire plus longtemps. Du coup, c'est bien. On a pu voir un peu une diversité des associations et même de la place que vous avez dans les associations que vous avez présentées. L'idée maintenant, c'est, encore une fois, très succinctement, mais qu'est-ce qu'on fait, comment on lutte, d'une part, face aux moyens qui continuent de manquer pour l'instant, c'est pas très positif ce qui nous attend, mais également face à la montée de l'extrême droite qui est clairement notable et notamment avec l'enjeu des présidentielles l'année prochaine. Voilà, je voulais qu'on puisse échanger sur, pour vous, quelles sont les façons, comment on lutte ensemble entre toutes les associations et les valeurs qu'on partage.
1: Je veux bien dire, en fait, nous... En fait, ce qu'on fait déjà, vous avez vu, je vous l'ai dit tout à l'heure, on est 4 associations dans un même pôle de solidarité. Eh ben, on essaye le plus possible d'avoir des contacts avec d'autres associations. Je pense que c'est vraiment la force sur le bassin d'Annonay. Il y a vraiment un très gros réseau de solidarité. Et du coup, on manifeste dans les collectifs, comme le collectif de soutien à la Palestine. Enfin, il y a plein de choses qui se font et cette nouvelle année, à l'automne, il va y avoir des nouvelles choses. Il y aura aussi, tu parleras tout à l'heure de frigo, tu expliqueras un petit peu.
2: On le mentionnera à la fin.
1: Voilà. Ouais. Donc il va y avoir frigo, donc je laisserai en parler. Mais aussi, plus tard au printemps, il y aura le printemps des couleurs. Enfin, plein de choses vont se faire autour de la lutte contre le racisme et c'est vraiment important.
0: Ah bon, voilà. Merci. Ania, tu veux prendre la suite ?
3: Oui, pour le 26FK, pour le coup, donc je ne sais plus si je l'ai dit, mais nous, on est donc espace de vie sociale et on a implanté dans un quartier prioritaire de la politique de la ville à Annonay, tout comme les centres sociaux qui sont également implantés à la Crozes et au Zodiac. Et donc, ce sont des quartiers qui ont des problématiques particulières à l'échelle d'Annonay. Hein, c'est des quartiers où le taux de pauvreté atteint 51% de la population. Et en fait, c'est des quartiers où beaucoup de personnes se sentent très éloignées de la politique. Quand on parle avec nos adhérents, souvent, ils ne vont pas voter parce que ça ne me regarde pas, parce que c'est des personnes que parfois, elles ne se sentent pas légitimes ou elles n'ont pas les bons canaux d'information. Enfin, les bons, pas qu'il y ait un jugement de valeur, mais qui ne s'intéressent pas, qui ne s'informent pas et qui ne se pensent pas concernés par la question. Donc, je pense qu'il y a un vrai enjeu d'aller vers les habitants, les habitantes sur notre territoire pour parler de ces enjeux-là, pour expliquer ce qui se passe, pour décrypter les programmes, pourquoi pas organiser des rencontres, en tout cas, de favoriser la démocratie locale et participative.
0: Ok, merci. Est-ce que tu veux aller une dernière idée ?
4: Merci beaucoup. Simplement, peut-être. Alors, les cyclotouristes annonéens, en fait, ils ont, comme je le disais, des actions inclusives et ce genre de choses. Malgré tout, je vais parler en mon nom, puisque nous sommes 130 personnes et que sur 130 personnes, tout le monde n'a pas forcément les mêmes visions. Néanmoins, cette vision inclusive fait que, comme toute association, on est inquiet de ce qui peut arriver au niveau politique français et que, effectivement, la perte de certaines subventions serait pour nous grandement ennuyeux, voire même nous empêcherait de réaliser un certain nombre de choses. Voilà.
0: Ok. Bon, voilà, c'était très court. L'idée, c'est de potentiellement proposer d'autres plateaux radio dans l'année. Je veux juste rajouter une dernière chose pour qu'on réalise quand même depuis les élections municipales. Donc, c'était il y a moins d'un an, c'était en mars. Il faut savoir que dans les municipalités RN, la suppression des financements, elles ont déjà bien, bien commencé, comme à Carpentras, où les subventions pour le planning familial ont été supprimées, ou encore à Bagnols-sur-Cèze pour le centre social, la Mosaïque. Donc voilà, ce sont des acteurs hyper importants sur nos territoires, comme on l'est tous ici présents. Et en fait, perdre des associations sur un territoire, c'est perdre la vie locale. Et je pense que ça atteindra tout le monde. Donc voilà, commencez en tout cas à conscientiser tout ça. Merci beaucoup d'être venu sur ce plateau.
2: Et merci à toi, Mumu, de l'avoir co-animé avec Radio d'ici. On remercie donc toutes les associations d'Annonay qui font vivre la ville, la mairie pour avoir facilité l'organisation de ce plateau, Quentin et Vivien à la technique, dans le petit cabanon là-bas, et puis vous, auditoristes, que vous soyez devant la scène ou derrière votre poste de radio, Une dernière information, donc Perrine l'a mentionné tout à l'heure, il y aura donc à partir du 16 octobre, donc il y aura un premier temps fort le 16 et le 17 octobre sur un festival qui s'appelle donc le Frigo, c'est le festival de résistance aux idées gravement oppressives, donc il y aura un premier temps fort en octobre, il y en aura un à Saint-Julien-Molin-Molette, c'est important de le préciser. Il y en aura un autre en novembre, autour du 20, j'ai plus exactement les dates, on vous en reparlera à Annonay. Voilà. Merci pour votre écoute.

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1: Cabinet du docteur Fanon.
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0: Bonjour à vous ou bonsoir à vous.
1: Bienvenue chez Tonton.
0: Que vous soyez en train de découvrir mon établissement pour ce qui pourrait devenir un des grands soirs de votre vie ou que vous sortiez de l'établissement suscité au petit matin, noyé autant de sueur que d'amour et entouré de vos nouvelles et nouveaux amis. Comme le veut la tradition désormais bien établie dans mon maquis, laissez-moi vous souhaiter la bonne arrivée à toute heure du jour ou de la nuit au gré de la bande FM si vous nous retrouvez sur les ondes de la petite vingtaine de radios partenaires un peu partout en France et en Belgique ou bien sur les internets, que ce soit sur leur site ou sur les plateformes de streaming ou de podcast, sauf sur Spotify que je boycotte consciencieusement pour toutes les bonnes raisons que vous trouverez en cherchant un peu.
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0: 18 radios partenaires pour être plus précis, à qui j'ai le plaisir de proposer mes différentes sélections d'artistes venus de ce que j'aime à appeler le métacontinent africain, soit de l'immensité géographique et culturelle de l'Afrique puissante et plurielle, mais également des artistes afrodescendants issus des diasporas de par le monde. Et en de plus rares occasions, je les oublie pas, de toutes celles et ceux qui ont eu le bon goût de participer à l'insondable créativité des musiques qui s'inventent ou se réinventent aujourd'hui, qu'elles soient afro-descendantes ou non. Chez Tonton, c'est le maquis afro et électro imaginé par le Babtou que je suis, habité par ces dynamiques artistiques et musicales qui inspirent le monde entier, ce qui est évidemment loin de dater d'hier. Et pour propulser ce projet pour une quatrième saison, j'ai le plaisir de me rapprocher à nouveau de ma terre-mère, ou plutôt de mon terre-terre père, puisque c'est toujours dans le cœur de la ville de Valence que je viens enregistrer ces émissions, dans les studios de Radio Méga, et avec ce qui est plus qu'un tonton, un daron. Celui qui m'assure la technique autant que l'accompagnement professionnel et amical, c'est Raph, l'homme à tout bien faire dans mon maquis. Salut tonton.
3: Salut mon tonton.
0: Comme tu le sais, le sous-titre de mon émission chez Tonton, c'est le maquis afro-électro et c'est comme ça que vous pourrez me trouver plus facilement sur les dites plateformes. J'en profite également pour te remercier, Raph, pour ce nouveau générique avec ce nouveau son de fond que vous avez entendu auparavant, The Soundation par When Love the Cubolor, artiste, activiste, ghanéen qui s'est prêté de bonne grâce au parrainage de mon émission. Comme le veut mon habitude, c'est un des morceaux sélectionnés aujourd'hui qui donne son titre à cette édition et on le retrouvera plus tard en passant bien sûr par la Côte d'Ivoire. Bienvenue donc au maquis électronique.
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0: On les appelle maquis en Côte d'Ivoire, mais ils ont une multitude d'autres noms sur le continent africain et ailleurs. Ces lieux qui accueillent les âmes et leurs envies pour se nourrir et s'abreuver, peu importe la manière, au sens propre, comme au figuré. Et si j'ai voulu qu'ils soient majoritairement électroniques, c'est parce que je comptais parmi les témoins attentifs et enamourés de l'explosion artistique et musicale issue du continent, qui n'avait de cesse de réinventer des traditions, de les partager et surtout d'en inventer de nouvelles. Alors pour débuter cette émission en douceur, on va prendre la direction de l'Éthiopie et de sa tradition des Azmari, chantres et musiciens bardes du peuple. Bienvenue donc à Ndegena Mulu, Ethiopian Records de son nom de scène, un Azmari électronique et producteur originaire d'Addis Abeba, créateur de ce qu'on appelle l'Ethiopiawi électronique. Ce morceau tigiste est extrait d'une étonnante compilation intitulée Taxi Sampler 01 Rhythm and Vibes from the Spirits of Young Africa, sorti par le label londonien Piton Syndicate, fondé par l'italo-béninois Michael Calandra Achodé pour promouvoir des créations musicales issues des diasporas. Il a également créé un projet visuel qui explore le développement de ces scènes musicales contemporaines appelé Crudo Volta. Je ne sais pas si vous avez eu le temps de prendre des notes, mais je vous invite à réécouter l'émission et à en prendre si vous voulez découvrir cette infinité de la créativité humaine. Et par les temps qui courent, ça peut pas faire de mal.

Voilà, pour commencer tranquillement cette émission et amorcer une pente de trance douce grâce à Ethiopian Records. Alors, si vous connaissez les usages de mon établissement, vous savez que la parité n'y est plus un combat, mais une habitude. Alors, on va enchaîner avec une artiste féminine et une des voix qui porte haut et fort, Loud and Proud, sur la scène ghanéenne. J'ai pu la découvrir grâce à un des artistes parrains de mon émission, celui dont je vous parlais au début, qui ouvre ce projet chez Tonton en radio, mais aussi mes sets live, c'est One Love the Cubolor. C'est apparemment grâce à leur collaboration que la Missy a ouvert de nouveaux champs d'exploration musicale pour lui permettre de continuer à promouvoir les traditions du Nord Ghana tout en les intégrant dans la dynamique électro actuelle. Cette collab a débouché sur un album Let Us Clap, paru en février 2026 chez Real World Records, et dont j'ai choisi ce morceau chanté en langue Kusal. On y entend le Kologo, instrument traditionnel à cordes frottées, avec ce titre évocateur en anglais cette fois, No Orgasm in Heaven.

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1: No orgasm in heaven, pas d'orgasme au paradis, c'est la sentence prononcée par l'Amici qui nous permet de poursuivre malgré tout notre ascension vers le 7e ciel, au moins musical. On va accentuer un peu la pente évoquée plus tôt avec une artiste, productrice et DJ sud-africaine, Désirée, en majuscule, qui s'était fait connaître dans le reste du monde avec un EP sorti en 2021 intitulé Femme Tech. On plonge tout habillé dans un petit bouillon Afro House dans lequel elle invite un artiste et activiste lui aussi qui a déjà été accueilli à plusieurs reprises chez Tonton, le Sud-Soudanais au parcours hors du commun, Emmanuel Jal. Je ne vais pas revenir sur son histoire à la fois dramatique et lumineuse. Je vous laisse faire vos recherches si vous en avez envie sur Emmanuel Jal. En tout cas, il est parfaitement à son aise dans l'univers musical de Désiré pour ce titre intitulé Macho, sorti en 2026 chez le label ultra stylé Ninja Tune.

Macho, le titre House de Désiré et Emmanuel Jal, union ultra classieuse entre nouvelle scène sud-africaine et diaspora sud-soudanaise. On va enchaîner maintenant avec une autre ambiance pour cette nouvelle émission intitulée Omaki électronique et basculer sur deux morceaux hip-hop qui vont s'enchaîner. Pour commencer, je vous laisse accueillir à nouveau le rappeur burkinabé Kaya Wotto, que j'avais déjà programmé lors d'une des Selectas de chez Tonton dédiée à la scène hip-hop africaine justement. Le premier titre, Liquid Soap Paga, vient de l'album Maoulan 2, paru en 2023 chez Propulsion Prod. On retrouve le flow et le grain rugueux caractéristique de Kaya Wotto, mais aussi le beat et l'énergie d'une prod qui nous permet de poursuivre notre accélération progressive. Le morceau est chanté en moré, langue majoritaire du Burkina Faso. Il parle d'argent, de femmes, de réussite sociale, comme c'est finalement très souvent le cas dans le rap. Il résonne et contraste bien avec le morceau précédent Macho, mais aussi avec celui qui suivra de Maya Kamati.

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1: Voilà, c'était Liquid Sopaga de Kayawoto. Comme je le disais avant, il y était question de rapport à l'argent, à la réussite et aux femmes. Alors on va couper dans le gras maintenant et décaler un bon coup avec la chanteuse et musicienne Maya Kamati, forte tête et voix libérée sur la scène réunionnaise et bien au-delà, loin des clichés de n'importe quel genre. Trop souvent affiliée à l'univers Maloya du fait de son origine, Maya Kamati explore et explose les carcans stylistiques depuis un moment et elle enfonce encore le clou avec son dernier EP Dan Tournant, sorti en 2026 chez Cagnard Deluxe. 4 morceaux, 4 pépites, dont une collaboration ultra stylée avec la rappeuse sud-africaine Dope Saint Jude. Pour ma part, j'ai choisi cette petite bombe de soirée qui dit beaucoup cache-cache. Même si je suis loin d'être compétent en créole réunionnais, après une rapide recherche, il semblerait qu'elle n'y parle pas d'argent, elle, mais plutôt de libération de la parole. Je vous laisse apprécier.

C'était Cash Cash, extrait du dernier EP de la grande Maya Kamati. De La Réunion, on va filer jusqu'en Côte d'Ivoire avec le morceau qui a donné son titre à l'émission, au Maquis électronique, homonyme d'un autre paru en 2023 sur les Anono Tapes de Blanc Manioc, avec notamment le producteur musicien français Dom Peter Omanette. C'est sur ce même label, tant apprécié chez Tonton, qu'est sorti en 2025 la version de l'artiste ivoirien Kwenza. Le natif d'Abidjan avait sorti un album intitulé « Serré les Lekés », du nom Nouchi, de ce qu'on appelle en France des méduses, là, ces chaussures en plastique qu'on utilisait avant pour aller se baigner, et qui sont à la mode en Côte d'Ivoire pour la vie courante et par là même, évidemment, pour les soirées au maquis et pour la danse. Kwenza donne un nouveau coup de boost à la tradition du coupé décalé en y injectant dans certains morceaux du bouillon caribéen et de l'amapiano sud-africain dans d'autres. Bref, en mélangeant quelques nouvelles traditions musicales de ce fameux méta-continent africain dont je vous parle tant.

au maquis électronique Parquenza, sorti chez Blanc Manioc, qui, j'en profite pour le préciser, organise des événements intitulés de même à Abidjan depuis quelques années. On va enchaîner tout en restant dans cette énergie, et pour ça, je vous propose de rencontrer ce qu'on pourrait appeler une star, tout simplement, de la pop africaine actuelle. C'est la Congolaise Rebo. Apparemment, la première femme à être signée sur le gros label Afro Jam Africa, qui est une division continentale d'Universal Music, par cette femme d'influence, Bintou Sila. Elle était déjà très populaire dans la musique en général, notamment avec la star congolaise du Ndombolo et de la Rumba, Ferré Gola, avant de se lancer en solo et de se spécialiser dans l'afro-pop aux différentes influences. Également connue sous le blaze de Rebo Chulo, elle a cartonné en 2024 avec ce morceau plus qu'efficace, intitulé par ce verbe « choquer », où on retrouve l'énergie et le rythme coupé-décalé qui avait été introduit précédemment par Kwanzaa.

Après cet intermède de deux morceaux de coupé décalé augmenté et ce dernier signé par la Congolaise Rebo, on va laisser dériver cette émission vers une tendance plus clubbing et retrouver la touch d'Afro House aperçue en début d'émission tout en accélérant quand même pas mal le tempo. Je vous préviens d'ailleurs que ça ne va aller qu'en augmentant jusqu'à la fin. Après quelques morceaux ancrés dans la francophonie africaine, on va passer en mode lusophone avec ce titre venu du Mozambique. Je ne sais pas comment on dit banger en portugais, mais c'est un mot qui pourrait parfaitement coller à Comitin Dedo, signé en 2022 par le duo de producteurs African Drums Abel Gabriel et Carlitos Marcelino en collab avec Carpozza, artiste qui est lui basé au Portugal. Ensemble, ils signent ce titre transcendant chez Luna Studios, une vraie belle pièce d'Afro House d'aujourd'hui.

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1: Après cette collab entre producteurs venus du Mozambique, on va passer à un autre featuring lumineux du Nigeria cette fois. Ce pays immense producteur de musique depuis quelques décennies, mais qui est extrêmement productif en ce 21e siècle, avec notamment des usines à musique de l'afrobeat, ou ce que je préfère appeler l'afropop contemporaine, qui inonde le continent et le monde. Je suis toujours heureux de vous proposer d'autres styles musicaux venus de ce pays, dans des registres un peu plus underground, et parmi eux, il y a le genre très populaire né autant dans les rues que sur les réseaux sociaux, nommé Crossbeat, personnifié ici par le danseur, chanteur et DJ Poco Lee, qui cartonne les charts du pays et même au-delà, jusqu'aux États-Unis depuis quelques années. Pour ce morceau, il partage l'affiche avec un autre phénomène qui se fait connaître bien au-delà des frontières de son pays, l'excentrique CI Vibes. Ensemble, ils créent ce titre qui fait office de fusion afrobeat, sorti en juin 2026 chez Poco Music. Voici donc Opéra Mini par Poco Lee et CI Vibes.

Après cet opéra mini par les Nigérians Pokoli et Sei Vibes, le dance floor de chez Tonton va s'enfumer un peu plus et provoquer quelques embardées plus techno. Pour ça, deux productrices bien badass qui évoluent entre différents mondes et sur différents continents, comme seule la globalisation positive peut en ramener sur nos côtes. Pour commencer, c'est la Tunisienne installée en Allemagne, Frau Beji, qui fait partie du collectif de DJ et producteurs Barulho World. Barulho, c'est un mot portugais qui signifie bruit, ou en tout cas un son fort, et vous allez bien capter cette mentale à l'écoute de ce single sorti récemment, en 2026, chez Barulho Records, donc intitulé Desire. Frau Beji nous gratifie ici d'un morceau de bravoure techno, hypnotique à souhait, parfait pour s'oublier en fin de soirée et offrir à ce fameux dance floor suscité ses plus beaux moves enfiévrés.

Je vous parlais de move de fin de soirée en annonçant ce nouveau titre de Frau Beji. Eh ben, on va rester dans cet état d'esprit tout en augmentant encore un poil les BPM grâce à notre nouvelle invitée de fin d'émission. Alors, celles et ceux qui suivent chez Tonton depuis ses débuts savent que cette productrice ivoirienne fait partie de mes chouchous et qu'elle compte parmi les artistes les plus souvent invités dans mon maquis. Elle a sorti en cette fin de printemps 2026 un nouvel EP remarquable et très fidèle à sa marque de fabrique. Entre une profonde empreinte techno qu'on croirait tout droit venue d'une nuit dans un squat est-allemand, par exemple, et les influences de la scène électro-ivoirienne plus ancienne qu'on ne le croit, l'EP autoproduit s'intitule Rave in Town et c'est ce morceau JK que je vous propose pour commencer à le découvrir. Je vous rappelle que cette émission est intitulée Omaki électronique et c'est bien là tout l'esprit de chez Tonton. On va basculer en mode fin de soirée.

0: Et voilà, pour finir cette émission en beauté, la productrice et DJ ivoirienne Asna, à la fois avant-gardiste et populaire, comme on les aime chez Tonton. C'était le titre JK, issu de son dernier EP, sorti en mai 2026. C'est avec elle qu'on conclut cette nouvelle émission intitulée Omaki électronique. On se retrouve prochainement, soit avec une selecta de chez Tonton, ses playlists thématiques qui viennent depuis quelque temps compléter le projet originel dans le format que vous venez d'écouter, ou peut-être même en live pour des selectas spéciales dans la veine de cette émission dédiée aux musiques panafricaines et afrodescendantes d'aujourd'hui. On peut aussi se retrouver sur les plateformes de streaming et de podcast. Rappelez-vous-en, vous serez toujours tous bienvenus chez Tonton. Ciao.
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0: Et c'est parti pour la 81e émission de Du Poil sous les bras. Et moi, eh bien, la petite blanche, je suis ravie de vous retrouver pour une nouvelle saison, accompagnée d'invités qui en ont sous les aisselles et qui sauront, j'en suis sûre, nous transmettre des savoirs. Parce que oui, aujourd'hui encore plus qu'hier, il est essentiel d'avoir accès à des connaissances et de pouvoir nourrir notre intelligence avec ces connaissances. Une intelligence bien humaine, car je fais partie de celles et de ceux qui considèrent que le doute, la subjectivité, le ressenti, les émotions, le goût, tout cela participe de notre intelligence et que donc il n'y a point d'intelligence artificielle. J'espère que Du Poil sous les bras est une invitation à faire fructifier votre intelligence humaine. Mais trêve de blabla, voyons tout de suite à qui nous avons affaire aujourd'hui.
1: Les gens comme moi sont des gens qui aiment creuser des questions en suivant le débat public. Et donc creuser des questions pour qui semblent simples, jugées d'avance et qui en fait méritent d'être creusées. Et c'est ce qui me caractérise, je pense, c'est de vraiment de prendre une question et puis d'essayer de la complexifier en montrant qu'elle n'est jamais aussi simple qu'elle n'a l'air dans la manière dont elle est présentée dans le débat public. Les gens comme moi, c'est aussi des gens qui sont inquiets face à l'époque que nous vivons, qui, malgré un optimisme, je pense, qui me caractérise au quotidien, j'aime voir la vie du bon côté. En ce moment, je trouve qu'il y a plein de signaux d'alerte qui m'inquiètent et je crois qu'on est toute une série de gens à ressentir cette forte inquiétude.
0: Et je confirme, je fais partie de ces gens inquiets. Inquiets de la montée du racisme, du rejet de la différence, de la brutalité, de l'autoritarisme politique, du masculinisme mortifère de nombreux hommes d'État notamment. Et je suis inquiète, bien sûr, de l'inaction de nos gouvernants face au dérèglement climatique. Mais justement, raison de plus pour écouter Du Poil sous les bras et pour l'heure, raison de plus d'écouter mon invité.
1: Bonjour, je suis Anna Arzmanoff, je suis maîtresse de conférences habilitée à diriger des recherches à Sorbonne Université. Donc je suis au départ spécialiste d'études littéraires et linguistiques, mais depuis

0: Depuis une dizaine d'années, mes recherches ont beaucoup évolué puisque je suis devenue co-titulaire d'une chaire du CNRS sur les enjeux contemporains de la liberté d'expression. Et dans ce cadre, je m'intéresse à ces enjeux contemporains sous différentes formes. Donc ça peut être le tribunal. J'ai publié déjà un livre sur les critères appliqués par les juges pour évaluer les limites de la liberté d'expression, comment on dit ce qui est une provocation à la haine, une injure, etc. Dans ce cadre, j'ai aussi réfléchi à la comparaison entre la France et les États-Unis sur la manière dont on conçoit la liberté d'expression et comment ces deux conceptions se heurtent actuellement. Et puis, depuis une dizaine d'années aussi, je m'intéresse à la question de toute la régulation de la création et toutes la manière en fait dont la liberté de création s'exerce à notre époque contemporaine, donc à la fois en France et au Canada.
1: Il y a déjà plein de choses passionnantes dans ce petit bonjour. La liberté d'expression, bien sûr, on va y revenir, mais aussi la liberté de création. Dans le livre « Censure » qui paraît aux éditions Anna Moza, dans une collection que j'apprécie beaucoup, « Le mot est faible », Anna Arsoumanoff nous éclaire sur ce qu'est réellement la censure. Parce qu'aujourd'hui, beaucoup de monde, surtout à droite, on va pas se mentir, crie à la censure. Alors quel rapport, me direz-vous, entre la liberté de création, artistique en l'occurrence, et la censure ? Eh bien, c'est dans le champ de la création artistique, de la production culturelle, pourrait-on dire, que la censure, ou ce qui s'en approche, s'exerce le plus. Cela vous étonne, vous interpelle? Eh bien, restez au frais, dans du poil sous les bras, et vous sortirez de cette émission avec quelques bases supplémentaires pour défendre la démocratie, rien que ça. Car comprendre ce qu'est la censure, mais surtout ce qu'elle n'est pas, eh bien, c'est faire le premier pas pour accepter les espaces de confrontation et de désaccord essentiels pour la démocratie. S'intéresser à la censure, c'est essayer de saisir ce qui ne relève justement pas de la censure, mais de l'entrave, du conflit, de l'empêchement, de l'atteinte, de tout un tas de mécanismes qui ne sont pas de la censure. Donc j'invite particulièrement tous les ouin-ouin, ces mâles blancs réac, adeptes du « on ne peut plus rien dire » à écouter avec attention ce qui va suivre, même si cela risque de les bousculer très fort, j'en ai conscience. On sait que ce n'est pas facile pour cette catégorie de la population d'accepter une critique, même minime. Du poil sous les bras, pour les ouin-ouin, mais pour les autres aussi, c'est parti.
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1: Alors d'abord, il faut qu'on parle de la liberté d'expression. Parce qu'on entend un peu tout et n'importe quoi à propos de la liberté d'expression, surtout n'importe quoi d'ailleurs. Et donc, avant de voir ce qu'est la censure qui agit dans le champ de la création, penchons-nous sur la liberté d'expression, qui est un peu, d'après ce que j'ai compris, la porte d'entrée pour parler de la censure.
0: Oui, tout à fait. Alors, dans votre question, il y a un élément que je trouve très intéressant, c'est que vous dites qu'actuellement, on dit un peu tout et n'importe quoi sur la liberté d'expression. En effet, la liberté d'expression est au cœur du débat public actuellement et aussi, en fait, fait l'objet d'instrumentalisation et qui, en fait, je pense, peut très bien expliquer les mécanismes de censure dans lesquels on va entrer tout à l'heure, puisque, en fait, on a notamment de la part du milieu réactionnaire, une sorte d'accaparation de la liberté d'expression, du concept même de la liberté d'expression, qui consiste à dire on ne peut plus rien dire, c'était mieux avant. Et donc ça c'est la première chose que l'on peut dire, c'est qu'actuellement il y a vraiment dans le débat public des oppositions et donc une instrumentalisation de ce concept-là. Et ce concept-là, justement, il est souvent mal compris parce que quand il fait l'objet d'appropriations réactionnaires, on ne sait plus très bien ce qu'on entend par liberté d'expression. La liberté d'expression, c'est un principe fondamental, une liberté fondamentale qui est protégée de manière constitutionnelle, donc protégée en France, mais aussi limitée. Et ce n'est pas nouveau. Donc quand on dit on ne peut plus rien dire, il faut rappeler qu'en France, en fait, on n'a quasiment jamais pu tout dire, tout en protégeant la liberté d'expression. En 1881, donc il y a eu une loi qui a été promulguée, donc qui a servi à la fois à la protéger et à la limiter. Parce que l'idée, c'est qu'en la limitant, on peut donner... c'est une condition du bon exercice de la liberté d'expression pour tout le monde. Je m'explique. Donc si on a... Dans un pays, on peut injurier son prochain, si on peut le diffamer, si on peut provoquer à la haine, l'idée, c'est que dans ce cas-là, il n'y a pas d'équité entre les différentes personnes dans le débat public. Et donc, pour cela, il vaut mieux limiter ce type de discours pour pouvoir accéder à cette plus grande équité. Donc, c'est le paradoxe de la liberté d'expression telle qu'on la conçoit en Europe, qui consiste à la réguler, notamment sur les discours de haine, c'est celui-ci. C'est que pour la protéger et pour la rendre meilleure, cette liberté d'expression, il faut en réalité la réguler. Et peut-être que là, c'est important de faire une petite parenthèse sur la question américaine, puisqu'aux États-Unis, en fait, la conception est très différente. Ce qui nous oppose aux Américains, c'est la régulation des discours de haine. Aux États-Unis, on peut dire ce qu'on veut, on peut avoir un discours raciste, on peut avoir un discours discriminatoire, etc. C'est tout à fait possible et autorisé par le fameux premier amendement. Et actuellement, ce qui est très intéressant, c'est que on a une influence, en fait, de cette conception américaine dans le débat français pour plusieurs raisons. Tout d'abord, parce que là où les gens s'expriment, c'est sur les réseaux sociaux, ce sont des plateformes américaines et que l'Europe cherche à réguler. Donc ça, c'est déjà une première zone de friction, mais aussi parce qu'on a une importation en France du vocabulaire du trumpisme. Et le vocabulaire du trumpisme, justement, repose là-dessus, sur cette défense à tout prix de la liberté d'expression, du free speech. Le free speech étant la possibilité de tout dire et donc d'être raciste, d'être homophobe, etc.
1: C'est passionnant ce que vient de dire Anna Arsoumanoff. C'est pour protéger la liberté d'expression de tout le monde que cette dernière est limitée par la loi, par souci d'équité. La liberté d'expression, c'est donc pouvoir dire ce qu'on veut dans le cadre de la loi en vigueur dans le pays où l'on se trouve. Les seuls qui peuvent dire « on ne peut plus rien dire », ce sont les personnes haineuses en France, parce qu'effectivement, on leur interdit de dire certaines choses. Je propose donc à tous les racistes, sexistes, LGBT-phobes, etc. de s'expatrier aux États-Unis pour pouvoir cracher là-bas leur venin quotidien. Bon débarras, qu'ils se cassent, les amoureux du free speech, on sera bien mieux sans eux. Et donc, ce qu'explique Anna Arsoumanoff, c'est que la censure, c'est différent. Interdire à quelqu'un de dire quelque chose d'illégal, c'est pas de la censure. La censure, ce serait interdire à quelqu'un de dire ou de faire quelque chose de légal.
0: Déjà, pour comprendre comment s'exerce la liberté d'expression, et à quel moment elle est contrainte ou non contrainte, et quelles en sont les limites. Donc là, je ne parle plus des limites juridiques, mais des limites dans le débat public, ce qui est plus facile à dire qu'autre... Enfin, parce que la liberté d'expression, c'est ça aussi, c'est que ça bouge, en fait, en fonction des différents contextes. Il ne faut pas l'opposer à la censure, en fait. Tout ce qui vient modifier les frontières de la liberté d'expression n'est pas forcément de la censure. Donc c'était le postulat de départ de mon livre, qui est de dire arrêtons de parler sans cesse de censure dès lors qu'il y a des conflits dans la liberté d'expression. Parce que la liberté d'expression, c'est aussi la possibilité d'avoir un débat public qui parfois peut être violent, de pouvoir confronter des points de vue de façon virulente. Ça, c'est tout à fait possible. Et donc ça et ensuite ce que c'est que la censure au départ pour essayer de définir, donc c'est le terme de censure, si on prend d'un point de vue juridique, c'est vraiment une censure institutionnelle. Donc c'est-à-dire il y a des pays où il y a une censure qui existe des contenus intellectuels par exemple ou des contenus culturels. On peut penser à l'Iran. Donc en Iran, tout contenu culturel est soumis à une autorité de censure qui accepte ou pas qu'un discours ou un produit culturel soit diffusé. À cet égard, en France, on n'est pas du tout dans ce contexte-là, puisque quand je parlais tout à l'heure de la régulation juridique de la liberté d'expression, ça se fait a posteriori, c'est-à-dire qu'on est condamné pour quelque chose qu'on a déjà dit, donc le discours circule déjà, et il n'y a presque jamais de censure a priori, sauf pour les publications pour la jeunesse qui, en France, font l'objet d'une lecture par une commission qui pourra dire si le livre est plutôt destiné aux 13 ans, 15 ans, 18 ans, etc. Vraiment, au sens institutionnel, on peut parler de censure s'il y a vraiment un retrait. La censure, donc j'ai dit que ça une première caractéristique, c'est que c'est institutionnel. Deuxième caractéristique, il faut qu'il y ait un empêchement. Et c'est là que si le livre a été retirée, on peut parler d'un empêchement. Si en revanche, on dit que le livre est destiné par exemple aux plus de 18 ans, là on pourrait parler de censure partielle, donc c'est pas exactement un empêchement total pour l'œuvre de circuler.
1: Donc, il y a des censures partielles pour protéger les mineurs. Mais pour être clair, est-ce qu'il y a en France des cas de censure totale de livres pour adultes ?
0: Non, pour adultes, jamais. Il y a eu une fois, donc j'ai interrogé des juges, notamment à la 17e chambre, qui est cet endroit à Paris où on juge presque toutes les publications donc a posteriori, pour appliquer la réglementation relative à la liberté d'expression, qui m'avait, donc une juge m'avait expliqué que elle avait interdit une fois un livre de revenge porn et que en fait tout le monde s'était moqué d'elle après au tribunal en l'appelant Anastasie, qui est la grande figure du 19e siècle de la censure. Donc c'est pour dire que ça n'existe pas en fait, et ça c'est important de le rappeler.
1: Deuxième point très intéressant à garder en tête, la censure est institutionnelle. Et en vrai, ça n'arrive quasiment jamais. Encore une fois, tant qu'on est dans le cadre de la loi. Mais alors, comment expliquer qu'on entend autant crier à la censure? Et est-ce qu'il ne faudrait pas peut-être bannir ce terme, puisqu'il est inapproprié la plupart du temps?
0: Alors en fait, je ne suis pas du tout pour une censure du mot. Censure, ce serait quand même un comble. Donc c'est pas du tout ce que je dis. Simplement, je pense que c'est important de rappeler ces deux critères. À la fois un critère d'une institution, donc d'État, hein, qui est au départ ce que c'est que la censure, et puis qu'il y ait un empêchement. Ensuite, justement, dans mon livre, j'essaie de réfléchir à ce critère de l'empêchement, ce critère de l'acteur ou de l'actrice qui empêche une production culturelle d'être créée, d'être diffusée, pour essayer de voir ce qui se passe, donc essayer de distinguer les cas. Donc dans certains cas, on peut parler de censure. Donc j'ai cité par exemple, on peut citer l'exemple du Printemps des Poètes, où donc c'était il y a quelques années, au Printemps des Poètes, le parrain du Printemps des Poètes était un écrivain donc qui est plutôt classé à droite, Sylvain Tesson. Et à ce moment-là, un certain nombre de poètes et poétesses avaient écrit une tribune pour dire qu'ils ne voulaient pas être représentés par cette personne. Et je me souviens que dans la presse, on avait beaucoup parlé de censure. Et là, c'est typiquement un cas où j'ai envie de rappeler qu'il ne s'agit pas d'une censure quand il y a une tribune qui est signée par des personnes qui ne se sentent pas représentées par un président. Donc ce n'est pas un acte de censure, il n'y a aucun empêchement ici, c'est simplement des gens qui expriment leur liberté d'expression. Donc c'est là, je crois, que la frontière est très importante dans la question, dans la notion d'empêchement ou pas par le discours qui est produit.
1: Alors là, j'ai bien compris qu'une tribune, ce sont des gens qui s'expriment librement et que ce n'est absolument pas une censure. Il s'agit de conflits, par exemple, autour de la liberté d'expression, et c'est très bien. Mais par contre, est-ce qu'on pourrait qualifier de censure une décision qui aurait été finalement de refuser que Sylvain Tesson parraine l'événement, puisque dans ce cas, il aurait été empêché?
0: Exactement. En fait, là, on peut parler de censure. Moi, je préfère parler d'entrave parce que je trouve le terme de censure est trop chargé, parce qu'il y a tout de suite une légende noire et qu'en fait, c'est un terme qui permet, qui juge. Donc, quand on dit censure, c'est forcément négatif. Alors que l'idée du livre aussi, c'est de ne pas juger les affaires, mais c'est de les expliquer. Donc, si on reprend ce cas, mais qui est un cas fictif, parce que dans les faits, il n'a pas été empêché. Mais par exemple, là, on a une affaire très récente à Marseille au sujet d'un réalisateur israélien qui était invité dans un festival. Et donc, il y a eu une tribune contre la présence de ce réalisateur israélien donc dans le festival, la tribune expliquant que c'est parce qu'il avait des financements de l'État israélien. Donc on peut dire qu'ici, c'était en plus un appel au boycott. Donc sachant que le boycott est protégé par la liberté d'expression, l'appel au boycott, on peut très bien appeler les gens à ne pas se rendre quelque part, à ne pas aller à un festival parce qu'on désapprouve quelque chose du festival. Ça, c'est tout à fait possible. En revanche, dans ce cas, le réalisateur en question a décidé de se retirer du festival. Donc ici, on peut dire que c'est un cas d'autocensure. Donc là, pour le coup, on peut dire que c'est un cas d'autocensure puisque lui-même s'est senti empêché par cette tribune qui appelait au boycott. Donc c'est là aussi que c'est important de distinguer en fait les actions des uns et des autres. D'ailleurs, c'est intéressant parce que tout à l'heure, vous, dans votre première formulation, vous m'avez demandé si la personne a été empêchée. Vous avez utilisé un passif. Et moi, justement, j'évite le passif. J'ai envie de savoir qui a empêché pour décrire ce dont on parle quand on parlait de Sylvain Tesson. Parce que il faut toujours à la fois dire quelle a été l'action en question, sur quel motif, mais aussi qui a fait quoi. Et c'est ces deux critères qui me semblent très importants à croiser.
1: Vous êtes bien dans Du Poil Sous les Bras. Et oui, si vous avez la chance d'écouter cette émission dans sa version FM, eh bien vous venez d'entendre Ludivine Nebra avec Peuple des Montagnes. Ludivine Nebra est une ariégeoise de grand talent et j'en profite pour saluer les opposants au projet de mine de Salaud dans le Couserans, une mine qui porte bien son nom. Et oui, et le tungstène dont parle Ludivine dans la chanson, si vous avez bien tendu l'oreille, eh bien c'est celui que certains veulent extraire des montagnes ariégeoises parce qu'avec du tungstène, figurez-vous, on fabrique eh bien des armes, par exemple. Et comme le dit un très joli tag local, 10 ans de mine, c'est 1000 ans de merde. Voilà, c'est dit. Revenons à notre invité, Anna Arsoumanoff, qui a écrit « Censure » dans la collection « Le mot est faible » des éditions Anamosa. Une collection qui, vous le savez, si vous écoutez Du Poil Sous les Bras, sert à décrypter des mots. Ici, censure. Donc, une censure, on l'a dit, extrêmement rare en France, trop souvent confondu avec ce qui relève de conflits liés à la liberté d'expression. L'autocensure, elle, existe. Par contre, elle est parfois décidée pour anticiper des risques plus ou moins réels d'ailleurs, mais s'autocensurer, ce n'est pas être censuré. Il n'y a pas eu, par exemple, de décision institutionnelle de déprogrammer le cinéaste Navad Lapid au Festival du film de Marseille. Qui décide de la censure et pourquoi ça change tout? Je vous donne un autre exemple dans l'air du temps, puisqu'on y est. Quand Patrick Bruel, qui est multi-accusé d'agression sexuelle et de viol, avait annoncé qu'il annulait sa première tournée, Agnès Jaoui avait déclaré qu'elle était contre cette censure. Eh bien, elle avait tort. Ce n'était pas de la censure. Et en plus, si vous voulez mon avis, elle a aussi tort de défendre un type accusé par plus d'une trentaine de femmes. Mais ça, c'est un autre débat. Avançons plutôt sur la censure. S'il y a peu de censure stricto sensu, il y a des tas de situations dans lesquelles des œuvres, des artistes, des productions culturelles sont contestées et font l'objet de mesures contraignantes, pourrais-je dire. Eh bien justement, c'est là-dessus qu'Anna Arsoumanoff nous invite à nous arrêter. Elle nous invite à développer notre vocabulaire pour nommer plus justement la réalité des faits.
0: Dans le vocabulaire que je propose, je ne suis pas la seule à le proposer, hein, c'est un vocabulaire juridique, je parle plus volontiers d'atteinte ou d'entrave. Et puis après, on pourra éventuellement évoquer la question du combat culturel, qui est très proche de la question de la censure et des limitations de la liberté d'expression. Si je commence par l'atteinte, donc elle est définie de manière juridique, par ses effets. Quand on porte atteinte à une œuvre, c'est qu'on porte atteinte à son contenu, à sa matérialité. Et dans ce cadre, on peut dire qu'il y a des atteintes qui sont de vraies atteintes et d'autres qui ne sont pas de vraies atteintes. Et pourtant, on les met toutes dans une même catégorie qu'est la censure. Je m'explique. On reproche souvent aux actions écologistes de pratiquer de la censure quand, par exemple, elles font des jets de soupe dans un musée. Sur une œuvre, donc la Joconde, ça a été le cas de la Joconde, d'une œuvre de Monet aussi. Donc on leur reproche de censurer des œuvres en jetant des jets de soupe sur ces œuvres. En réalité, il n'y a jamais d'atteinte de ces œuvres puisque elles sont protégées, il suffit de nettoyer. Et ici, l'œuvre sert de support pour l'expression, en fait, pour attirer l'attention du public sur des questions écologiques. Il ne s'agit pas de porter atteinte au contenu de l'œuvre. Et d'ailleurs, ce n'est pas son contenu qui dérange, mais vraiment, parce que c'est une œuvre célèbre, ça permet de donner une visibilité à une cause. Donc on voit bien ici qu'on est au contraire dans la liberté d'expression. Et c'est une façon d'amplifier une expression par le biais de ce qui ressemble à une atteinte ou à une censure d'une œuvre très connue, mais en réalité, il n'y a pas du tout de censure. En revanche, on peut opposer donc ce type d'atteinte à des atteintes qui sont irréversibles, qui consistent à détruire des œuvres, et surtout lorsque le contenu dérange. Donc, on peut prendre l'exemple d'une exposition féministe à Nîmes qui s'appelle Benzi Cyprine, donc il y a quelque temps, qui a été saccagée. Et dans cette exposition, il y avait presque que, enfin c'était des représentations de femmes qui posaient problème, notamment lorsqu'elles étaient érotisées, etc. Donc on voit bien ici que la logique est très différente, déjà en termes de motivation, puisque là il s'agit de faire disparaître une œuvre en raison de son contenu, et non pas de profiter de la visibilité d'une œuvre pour amplifier une cause. Donc la motivation est différente et le résultat est différent, dans la mesure où l'œuvre est détruite finalement. Et puis, toujours par rapport à la question des attentes, je trouve qu'on peut aussi évoquer ce qui s'est passé ces derniers temps sur les lieux de diffusion de la culture, et notamment des librairies qui font partie de ce que j'appelle des attentes. Il y a des vitrines de librairies qui ont été taguées de manière irréversible, souvent à l'acide, donc avec des traces qui sont restées longuement, notamment des librairies qui avaient accueilli une personne albanaise, relative à la question palestinienne. Ça peut être aussi une librairie qui est vraiment considérée comme de gauche à Quimperlé, qui s'appelle Divergence, qui est ciblée avec un tag sur justice pour Quentin Derenck, hein, du nom de ce Lyonnais identitaire qui a été assassiné en 2025. Donc tout ça, ça fait partie de ce que j'appelle des atteintes. Donc c'est pour ça que je trouve que le terme de censure ne permet pas de rendre compte vraiment de ces phénomènes-là, qui sont pourtant très présents et qui ont une influence sur la liberté d'expression et surtout là, sur la liberté de création, c'est-à-dire sur ce qu'on peut produire, ce qui est visible comme production culturelle. Donc quand une exposition est saccagée, elle n'est tout simplement plus visible du tout. Et il y a un certain nombre d'exemples de ce type actuellement en France.
1: Alors, beaucoup de choses à dire ici. D'abord, une précision. Quand Anar Soumanov vient de parler d'une librairie ciblée à cause d'une personne albanaise, avez-vous entendu la virgule ? Une personne, virgule, albanaise. Il s'agit en effet de Francesca Albanese, qui est rapporteuse spéciale à l'ONU pour les territoires palestiniens occupés. C'est une juriste spécialisée en droit international et droits humains. Rien à voir donc avec l'Albanie. Je ferme cette petite parenthèse pour revenir à la censure, ce mot épouvantail utilisé à tort pour discréditer de nombreuses actions pourtant légitimes et légales. Nommons les choses pour ce qu'elles sont, de l'entrave, de l'atteinte au bien par exemple. Une chose a d'ailleurs surpris la néophyte que je suis en lisant « censure », c'est qu'Anar Soumanov y parle de la censure autour, donc uniquement de la production culturelle. Et en discutant avec elle dans ce petit bureau de la Sorbonne à Paris, je me demandais si c'était un choix malin, par ailleurs, me semble-t-il, ou est-ce que la censure ne concerne que la production culturelle ?
0: Oui, c'est vraiment un choix qui est lié à mes spécialités, mais aussi parce que c'est déjà un champ énorme, en fait, la culture, puisqu'il y a le secteur du cinéma, du livre, du spectacle vivant, de la musique, donc c'est déjà énorme, mais évidemment que c'est bien plus large, là, puisque la liberté d'expression, c'est toute expression publique, et actuellement, en fait, les phénomènes que j'observe auraient très bien pu être décrits dans le milieu de l'université, le milieu de l'école même. Donc il y a un certain nombre et n'est pas encore entré dans la question des pressions, ce que j'appelle des pressions externes, qu'on retrouve aussi à l'école. Et puis, on peut comparer aussi à la question de l'expression des journalistes actuellement, hein, qui subissent des entraves, voire des atteintes matérielles, donc parfois avec du matériel qui est saccagé, qui ressemble en fait à ce que j'ai pu observer dans le milieu de la culture.
1: Ok, de toute façon, si on arrive à bien comprendre ce qu'est la censure et ce qui entrave les productions culturelles, alors on pourra facilement transposer cela dans d'autres domaines où l'expression publique est mise à mal. Alors, on a parlé des atteintes, voyons maintenant ce que sont les entraves.
0: Donc les entraves, c'est plutôt des empêchements qui concernent la création ou la diffusion d'une œuvre. Donc là, on n'est pas dans l'atteinte matérielle comme on vient de parler. Et donc dans ces entraves, donc il faut qu'il y ait un empêchement, donc concrètement, que une œuvre puisse soit ne pas être créée ou être créée, ou bien ne pas être vue. Donc des actions qui empêchent à cette œuvre d'être vue. Et donc on peut distinguer deux types d'entraves. Et c'est un premier type d'entrave, c'est ce que j'appelle les entraves internes. Donc les entraves internes, ce sont des entraves qui concernent des personnes qui interviennent, qui font partie de la chaîne de production et de diffusion d'une œuvre. Donc ça peut être un directeur, une directrice de festival, donc ça peut être aussi un élu ou une élue qui a le pouvoir de financer cette œuvre, ça peut être l'artiste lui-même ou elle-même. Donc tout ça, c'est ce qu'on appelle des entraves internes, par opposition à des entraves externes, où ce sont des gens comme vous et moi, ou bien un groupe politique, mais qui ne fait pas partie de la chaîne de diffusion et de création et de diffusion d'une œuvre, qui cherche à empêcher l'existence d'une œuvre.
1: C'est d'actualité ce que vient de préciser Anna Arsoumanoff. Aux élections municipales de 2026, l'extrême droite et la droite, de plus en plus extrême, se sont emparés de pas mal de villes. Et ces élus ont le pouvoir de financer, de programmer et de faire vivre ou mourir la culture.
0: Dans ce que j'ai observé ces dernières années, les entraves me paraissaient encore assez discrètes, les entraves de personnalités politiques. Donc là, si on parle, on peut dire qu'on est dans le cadre d'une entrave interne où un élu ou une élue locale qui a un pouvoir de subvention intervient sur une programmation. Il faut rappeler que la liberté, il y a une liberté de création, une liberté de programmation. Les élus, normalement, n'ont pas à intervenir sur le contenu par exemple, d'une salle de spectacle qu'ils ont dans leur ville. Et donc, jusqu'à peu, on voyait des phénomènes plus insidieux, à savoir donc un financement qui n'était pas donné, ou bien un élu ou une élue qui rappelait sans cesse à la neutralité pour pouvoir critiquer une pièce, par exemple, sur des questions considérées comme trop woke, l'immigration, la Palestine, les questions LGBTQ, etc. Et là, depuis les dernières élections, donc depuis les municipales de 2026, de mars, où il y a eu beaucoup, enfin un certain nombre de mairies qui ont basculé du côté du RN, on voit pour le coup, quelque chose qui est de l'ordre d'une censure institutionnelle, où on a des élus qui assument complètement le fait de ne pas subventionner parce que à Vauvert, par exemple, on a donc un élu RN qui a dit qu'il ne voulait plus d'une exposition photographique dans une ville, dans sa ville, donc il l'a déprogrammé pour la simple raison qu'il avait été critiqué par le photographe en question. Le maire, du coup, l'a traité de mélanchoniste, alors que le photographe dit qu'il n'est même pas en quartier à LFI, etc. Donc on voit bien ici que c'est de plus en plus assumé. Et dans la presse, le maire en question a dit qu'il pouvait choisir la direction d'une route, mais aussi la programmation de son spectacle. Donc là, on voit bien qu'on a une sorte de retour de ce qu'on peut qualifier de censure institutionnelle, où on a des élus qui assument de choisir ce qui est montré dans leur ville.
1: La censure est un outil politique, c'est un fait, une réalité. Et j'imagine qu'on va de plus en plus entendre parler de censure au niveau politique, justement.
0: Exactement. En fait, moi, c'est au niveau de ces entraves internes, je pense qu'on peut davantage parler de censure parce que là, on voit bien que c'est quelqu'un qui a un pouvoir institutionnel qui agit sur la vie d'une œuvre. Et ce phénomène de non-subvention ou de coupe d'une subvention, on l'observe en fait dans des mairies de couleurs très variées. Mais c'est vrai qu'avec une vraie tendance marquée à l'extrême droite, et aussi à droite, qui se laisse contaminer, me semble-t-il, par des éléments de langage qui viennent de l'extrême droite, à savoir l'injonction à la neutralité. La neutralité étant encore une fois le fait de ne pas avoir de pièces sur des questions sociétales, en fait. Mais depuis quand des questions sociétales sont forcément de gauche, ça, c'est une question qu'on devrait se poser. Et puis également des arguments qui circulent beaucoup, qui est sur la question de l'élitisme budgétaire de la culture, en disant, ben voilà, dans notre pays, on n'a plus d'argent, la culture, c'est réservé à une élite, et nous, on veut une culture populaire, etc. Et tout ça, ça permet d'intervenir dans la programmation culturelle.
1: Certains élus abusent de leur pouvoir. Alors, ça a toujours existé, les abus, me direz-vous? Oui, vous répondrai-je, mais... C'est la répétition, la récurrence, la convergence des cibles qui sont censurées qui est extrêmement dangereuse, nous explique Anna Arsoumanoff. Quant à la soi-disant neutralité et à l'élitisme, j'aime à croire que personne n'est dupe. Sous couvert de défense de valeurs républicaines, les réacs attaquent des choix artistiques jugés déviants, subversifs, contre-nature. Des pans entiers de la culture sont ainsi menacés.
0: Oui, c'est exactement ça. Et ce que je trouve, en fait, assez... très pernicieux, en fait, c'est que finalement, c'est presque un mouvement en deux temps et qu'on a observé aux États-Unis et qu'on observe actuellement en France. C'est que d'abord, on accuse l'autre de wokisme. Donc, on a toute cette période, on a accusé l'autre de wokisme, de censure. Pendant très longtemps, on s'est quand même laissé gagner par l'idée que la gauche s'était mise à censurer énormément. Et je pense que cette idée, elle a beaucoup circulé. Donc au nom du wokisme, on interdit de manière complètement démesurée et folle dans les universités, dans la culture, un certain nombre de productions intellectuelles. Donc il y a eu d'abord cette longue période, je trouve, de fragilisation du milieu culturel de manière générale, qui consistait à dire que c'était de la propagande, des gens qui allaient trop loin, aliénés, etc., pour finalement... dans un deuxième temps, et après, là, c'est comme si c'était deux étapes complètement séparées, mais dans un deuxième temps qui peut être concomitant, pouvoir ensuite censurer ces contenus, donc au nom de la neutralité, en disant, ben voilà, on a des contenus trop orientés, complètement idéologiques, c'est de la propagande, etc., et pour ensuite justifier et faire passer l'idée que c'est pertinent, en fait, de déprogrammer quelque chose qui est présenté comme une censure. Donc, c'est tout le paradoxe, en fait. C'est comme ça qu'on peut comprendre comment les réactionnaires actuellement se sont accaparés la liberté d'expression, mais dans tous les sens. À la fois pour dénoncer la censure, mais pour ensuite redécider des frontières de la liberté d'expression. Les États-Unis en sont un très bon exemple parce que je pense qu'ils sont plus avancés en fait, parce que maintenant donc on a l'extrême droite qui est au plus haut niveau de l'État. Mais on a bien vu d'abord cette fragilisation de la culture et cette contestation de ce qui est considéré comme une hégémonie culturelle de gauche, en disant ben non, mais en fait le monde est trop à gauche, la culture est trop à gauche, donc il faut un peu rééquilibrer. Et donc pour rééquilibrer, comment on fait? Eh ben on limite ce qui est considéré comme de gauche. Mais ce qui est intéressant, c'est que qu'est-ce qui est considéré comme de gauche, en fait? On l'a vu récemment au moment de la commission d'enquête sur l'audiovisuel public. Donc on a eu Charles Alongle, qui fait partie du parti de Ciotti, qui a été rapporteur de cette commission sur l'enquête sur l'audiovisuel public, qui n'a porté presque que sur la question du financement et du pluralisme de l'audiovisuel public, avec cette petite idée qui, finalement, fait son chemin bien au-delà des cercles d'extrême droite, qui est de dire que tout l'audiovisuel est à gauche. Et notamment, ils se sont fondés sur un classement d'un institut, je ne sais même plus comment ça s'appelle, Thomas More, je crois, qui avait montré que, dans mon souvenir, 80% du contenu de France Inter était à gauche. Même la météo était classée à gauche. Donc, c'est ça qui est intéressant, parce que la météo, ça fait penser, évidemment, à la question des dérèglements climatiques, etc. Et donc, on voit bien que c'est pour ça que la question de la censure et de la liberté d'expression, c'est beaucoup plus large que est-ce qu'il y a censure ou pas censure. Là, on a un mouvement qui consiste à jeter le soupçon sur la culture de manière générale en disant c'est de la propagande, ça coûte cher, c'est trop à gauche, pour ensuite justifier en fait une coupe budgétaire, etc. Donc c'est tout ça que j'essaie de décrire dans le livre.
1: Petite précision à propos de l'Institut Thomas More que cite Anna Arsoumanoff. Eh bien, cet institut, pour votre information, est composé de personnalités très conservatrices, de réactionnaires, de membres du Figaro, de Valeurs Actuelles, de causeurs, et la plupart des membres ont des noms à particules et des idées on ne peut plus néolibérales. Et le plus drôle, c'est qu'ils dénoncent le manque de neutralité de la radio publique. Je les invite à questionner leur subjectivité et leur entre-soi. Ils reflètent exactement tout ce qu'on vient d'expliquer, le retournement des concepts et la stratégie de crier à la censure pour ensuite mieux censurer. Alors je n'insiste pas, vous aurez compris que l'Institut Thomas More est une vaste fumisterie et que le rapport qu'il a pondu sur le service public et sur Radio France en l'occurrence n'a absolument aucun intérêt pour quiconque s'intéresse à la vérité, disons.
0: Moi, je suis aussi beaucoup des groupes de parents réactionnaires comme sont les parents vigilants. Donc, c'est un groupe qui a été fondé par Éric Zemmour qui ne cesse de d'étiqueter des pratiques dans les écoles françaises ou dans la culture de manière générale. Mais leur cible, c'est plutôt l'école, qu'ils considèrent comme de la propagande. Donc, par exemple, scandale dans telle école. Il y a une semaine de la tolérance, ras-le-bol de la propagande immigrationniste. C'est le type de poste qu'on a. Ouais, j'y vais quotidiennement. C'est ce type de contenu qui est visé, évidemment tout ce qui concerne les drag queens, tout ce qui est LGBTQ, etc. Et en fait, on voit bien que ici, ils sont censés dénoncer, c'est sur le ton de la dénonciation de ce qu'ils considèrent comme de la propagande, mais au fur et à mesure, en fait, ça finit par créer ce qu'on peut appeler de l'autocensure chez des profs, dans les milieux de la culture, qui créer cette peur, en fait, d'être étiqueté. Parce qu'en plus, quand c'est sur un site comme Parents Vigilants, après, ça peut être amplifié par des médias d'extrême droite. D'où l'intérêt aussi, pour les milieux réactionnaires, de posséder un grand nombre de médias qui permettent d'amplifier. Donc, en fait, on va faire d'une petite affaire, une petite affaire va être montée en épingle, transformée en combat civilisationnel, pour ensuite justifier après, en fait, cette censure. Donc, c'est pour ça que je pense qu'il faut aussi avoir une vision un peu chronologique des choses, en disant qu'on voit bien qu'il y a eu, là, depuis à peu près les années 2010, cette idée de fragiliser le milieu culturel en l'accusant d'être trop militant, pour ensuite, dans cette deuxième étape qui est en train de s'écrire sous nos yeux, justifier des censures beaucoup plus visibles, notamment par les mairies RN.
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1: De retour avec Anna Arsoumanoff pour poursuivre notre discussion autour de la censure. Une censure qui n'est plus ce qu'elle était. Et puis de toute façon, pourquoi se faire accuser de censurer quand on peut, tout simplement, ne plus subventionner telle ou telle association au prétexte qu'elle ne remplit pas son contrat d'engagement républicain ? Un rétrécissement culturel s'opère sous couvert d'une soi-disant neutralité. Neutralité qui est en fait un outil, une arme, pour étouffer tout ce qui ne convient pas au pouvoir en place.
0: Tout à fait. Et puis, alors, la neutralité, ça rejoint le pluralisme aussi. C'est très difficile de savoir ce qu'est le pluralisme. Je me souviens des mairies RN, FN dans les années 90, qui étaient beaucoup intervenues dans les bibliothèques. Ça avait choqué. Donc, il y avait Orange, notamment Orange Carpentras, Marignane. Et donc, au nom du pluralisme, ils étaient allés fouiller les catalogues des bibliothèques où il y avait quand même Maurras, etc. Donc, quand même des auteurs très à droite. Mais pour dire que ce n'était pas assez pluraliste, que la droite n'était pas assez représentée pour imposer des défenseurs du régime nazi, etc. Donc on voit bien que cette question de la neutralité, elle peut aller très loin. Et si la neutralité, c'est en fait soit aucune opinion politique, soit de dire, bah, si on a un climato, quelqu'un qui parle, un scientifique qui parle du dérèglement climatique, si on doit mettre face à lui quelqu'un qui est climato-sceptique, c'est ça aussi qu'on peut définir comme la neutralité, c'est-à-dire bah, finalement on va avoir deux opinions contradictoires qui vont s'annuler et ça fait de la neutralité. Et on voit bien que c'est extrêmement problématique parce que d'un côté on a une parole scientifique, de l'autre une parole non scientifique. Donc tout ça actuellement, je pense, crée beaucoup de confusion. Et même parfois chez des personnes bien intentionnées, et en fait c'est une notion qui fait très peur, la neutralité.
1: Ce qui fait aussi peur aujourd'hui, c'est l'intensité de la bataille menée par les réactionnaires. L'accélération est sans commune mesure avec ce qu'on avait connu peut-être à la fin du XXe, notamment parce que les moyens financiers ont été démultipliés.
0: Oui, tout à fait, mais parce que en fait, là, on peut dire qu'il y a un vrai combat culturel qui est mené depuis au moins... En fait, on date cette amplification du combat culturel de la manif pour tous à peu près dans les années 2010, même si ça a été théorisé par l'extrême droite dès 1980, cette idée que, en fait, on ne gagne pas les élections par la coercition, mais on les gagne par une bataille pour l'hégémonie, c'est-à-dire en remplaçant les idées. Et en produisant un nouveau récit, en fait. Et c'est là que la question de la liberté d'expression est au cœur de cette stratégie, puisqu'il s'agit de remplacer les frontières du dissible. Donc les frontières de ce qui peut être dit, ce qui peut être montré, etc. Donc on a quand même un phénomène qui date de 15 ans dans l'ampleur qu'il a pris. On a le résultat en fait de ces 15 années assez insidieuses. Et puis deuxièmement, là où on a l'impression qu'on ne va pas s'en sortir, c'est que ce combat, il est aussi mené par des milliardaires qui ont donc racheté, évidemment, et ça, on insiste beaucoup sur Bolloré, mais Bolloré, on voit bien l'intérêt qu'il a aussi à avoir les médias, quand on regarde dans le cinéma, d'avoir donc Canal+ pour financer le cinéma, mais aussi il est en train de racheter UGC pour pouvoir diffuser dans les salles, donc c'est l'exploitation. Et donc d'avoir c'est ce qu'on appelle une concentration verticale à tous les maillons de la chaîne pour pouvoir de manière insidieuse, à chaque moment, avoir le pouvoir sur ce qu'on montre en fait.
1: La distribution est essentielle dans le champ de la culture comme dans celui de l'information. Prenez par exemple « Personne n'y comprend rien », l'excellent film documentaire de Yannick Kerguat avec Fabrice Arfi et Karl Laske. Le film sur le financement libyen, sur ce scandale d'État Sarkozy-Kadhafi. Eh bien, ce film, aussi brillant soit-il, n'a pas trouvé de salle pour être diffusé ou très peu. Alors pourquoi les exploitants de salles de cinéma n'ont pas souhaité diffuser le film? Je ne sais pas, demandez-leur, peut-être pour ne pas déplaire au pouvoir en place, à Sarkozy, à Bolloré ou d'autres, peut-être. On a démarré cette émission avec Anna Arsoumanoff en expliquant que la censure, dans sa définition légale, est très rare en France, mais plus on avance, plus on se rend compte des nouvelles formes de censure qui existent. Et tout ce qui se passe aujourd'hui a été pensé et théorisé, et l'attaque est absolument massive.
0: Mon étude, elle dépasse vraiment la question de la censure. C'est plutôt de réfléchir à la manière dont on peut agir sur ce qu'on peut montrer et sur l'idéologie dominante et sur les frontières de ce qui peut être dit, pas dit dans une société. Et aussi sur ce qu'on appelle la fenêtre d'Overton, hein, la fenêtre d'Overton qui consiste en fait à ouvrir de plus en plus l'espace de ce qu'on peut dire, notamment les discours de haine. C'est-à-dire des choses qui n'étaient pas dissibles quelques années avant deviennent dissibles. C'est ce qu'on appelle la fenêtre d'Overton. Donc pour revenir à la question de la théorisation en fait de ce combat culturel, donc ce combat culturel, il est souvent contesté par des chercheurs, la notion même de bataille culturelle, parce que on considère que c'est une façon de reprendre à l'extrême droite sa rhétorique. La rhétorique de l'extrême droite est de dire, bah voilà, la gauche est tellement hégémonique que nous, on essaie de se battre à armes égales contre cette gauche pour essayer de rééquilibrer un peu la balance. C'est à peu près comme ça qu'il le théorise. Et en fait, pour mener ce combat culturel tel qu'il est assumé par l'extrême droite, il faut revenir à Gramsci, donc c'est ce communiste italien des années 30 qui a été emprisonné et qui avait théorisé la notion d'hégémonie et qui avait aussi expliqué que pour gagner des élections, il ne faut pas le faire par la coercition, mais plutôt en menant ce qu'il appelle une guerre de position, donc qui est une guerre un peu longue, qui se joue sur le terrain des idées. Et tout à l'heure, vous me demandiez, mais pourquoi la culture? Justement, parce que c'est ça. L'idée, c'est que pour reprendre le pouvoir sur le politique, il faut gagner sur le terrain culturel, en changeant en fait le récit dominant. C'est ça l'idée. Donc, comment on fait? On fragilise ce qu'on considère être comme le récit dominant. Là, encore une fois, je parle en termes de stratégie de bataille culturelle telle qu'elle est pensée par l'extrême droite. Donc, on fragilise tout ce qui est considéré comme gauche, qu'on appelle très volontiers gauche radicale. Donc, Gramsci a été repris dans les années 80 par un théoricien de l'extrême droite, un idéologue de l'extrême droite qui s'appelle Alain de Benoît, qui a décidé de l'inscrire au programme en disant ben, « Nous, on va faire une guerre de position » qui a été assumée ensuite par un certain nombre de personnalités politiques de notre pays, Nicolas Sarkozy en 2007, ensuite Marine Le Pen, Philippe de Villiers. Donc ce sont des gens qui utilisent vraiment l'expression et qui donc luttent sur ce terrain des idées. À cet égard, ce que je trouve assez intéressant, c'est que eux-mêmes qui reprennent souvent cette idéologie du grand remplacement, je trouve que là, on a quelque chose qui est un peu de cet ordre, qui consiste à remplacer un type de culture qu'ils considèrent comme étant homogène et trop à gauche.
1: L'impact va être vertigineux. Ce grand remplacement culturel, mélange d'abrutissement et de confusionnisme, est en marche et l'affaire est complexe. Pour sortir de la sidération, il va falloir que nous, les forces progressistes, qu'on comprenne ce qu'il se passe, qu'on décrypte, qu'on prenne conscience et qu'on s'unisse, puisque c'est collectivement qu'il faut qu'on s'organise pour résister à la mise en cause permanente. Avis aux gauchos de tous bords, unissez-vous, cessez de vous laisser diviser par de fausses polémiques. Défendez la liberté d'expression et donc la possibilité d'avoir, oui, des désaccords et des visions du monde différentes. C'est cela aussi défendre la démocratie. La démocratie repose sur l'existence d'espaces de confrontation et de désaccords et Anna Arsoumanoff l'explique très bien. En complément du livre « Censure », je vous invite à lire « On ne peut plus rien dire » de Thomas Hockmann à propos du grand détournement de la liberté d'expression. C'est un petit livre à 5 euros chez Anna Moza et vous pouvez même le lire avant de lire « Censure » parce que c'est une bonne introduction justement au livre d'Anna Arsoumanoff. Allez, on ne perd pas nos bonnes habitudes et on termine avec un zeste de poil d'invité.
0: Alors je crois un rapport au poil qui est d'une ancienne génération et que je n'assume pas complètement. À savoir que je reste, oui, je pense, très influencée par ce modèle qui consiste à s'épiler ou bien à coiffer ses cheveux de façon très féminine, laisser pousser les cheveux et garder les cheveux longs pour les femmes. J'ai un peu honte.
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Tout le monde a déjà entendu des histoires sur les trous d'eau insondables. Chez nous, une rumeur disait qu'à quelques milles de la côte, il y avait une faille très profonde. 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